0: je suis, j'ai trouvé pour vous encore un document sonore oublié. Un truc donc que j'ai réussi à dégoter malgré l'absence de mon fidèle assistant Jorbi. Vous savez, mon hamster, vous n'êtes pas sans ignorer que c'est la saison des chaleurs pour les animaux en ce moment. Jorbi est intenable, c'est très difficile de mettre la main dessus. Bon, enfin.
1: Alors, Shirlen, vous avez trouvé donc.
0: Oui, pardon. Me rabattre vers des matériaux un peu plus conséquents, donc impossible de trouver des petites choses. J'ai donc mis la main, un quidam m'a laissé accès à une véritable petite mine, puisqu'il a une collection de VHS. Alors, je ne sais pas si vous vous rappelez ce qu'est une VHS, c'est une grosse cassette de plastique qu'on enregistrait avec la télévision.
1: Oui.
0: À l'époque où la télévision était, vous savez, une onde libre qui circulait sur les antennes. On n'était pas obligé d'être comme maintenant dans un fascisme HD qui nous oblige à utiliser des télévisions spécifiques.
1: D'ailleurs, nous venons juste de passer à la télévision numérique obligatoire, n'est-ce pas, Len?
0: Voilà, c'est cela, cette télévision numérique obligatoire. Bien sûr, vous savez, vous imaginez à quel point elle peut choquer l'âme d'un sonologue comme moi, puisque c'est la disparition d'un monde entier de fréquences. Mais enfin, bon, écoutez, donc là, ce que je vais vous faire entendre, c'est un enregistrement qui date de 1987, lors d'une soirée sur une chaîne de télévision qui a disparu maintenant, qui s'appelait La 5 de Berlusconi. Silvio Berlusconi, pour les plus curieux d'entre vous, je vous propose d'aller regarder sur Internet ou de regarder l'excellent film de Nanni Moretti, Le Crocodile, en moins que ce soit l'Alligator. Bon, enfin. Et donc, sur cette séquence, vous allez entendre en tout premier un son fantastique, d'une épaisseur sonore dont on parlera après, mais disons, pour sa narratologie, d'abord, ça sera, vous verrez quelques séquences que vous identifierez immédiatement, comme un bulletin météo, peut-être le PMU. La fin du journal de Gilles Schneider, qui était un journaliste qui à l'époque était un véritable playboy, qui maintenant est un gentil papy de 72 ans. Et ensuite, peut-être quelques publicités et le début d'un film exceptionnel, Shining, dont le générique est une œuvre de musique contemporaine, je vous le rappelle. Mais peut-être que vous voulez presser par le temps, comme...
1: Oui, bien sûr, le temps toujours. D'autant que nous avons commencé avec 10 minutes de retard l'émission et que... Les présentateurs de l'émission suivante sont déjà là.
0: Ah bon, ça s'est pas fait pour arranger nos affaires. Bon, écoutez, je vous envoie ce son et on en reparle peut-être après si on a le temps.
1: Reparlons-en.
0: Je vous laisse écouter le passage de la cassette dans le boîtier. Voilà, et maintenant je fais silence et je vous laisse écouter ce tissu sonore fantastique.
2: À Seattle, moins 14 degrés. À Billings, dans le Montana, moins 35 degrés. Le froid qui paralyse tout. Le froid qui tue. En 48 heures à peine, 25 morts, des personnes victimes du froid ou des accidents de la route.
3: Le tiercé maintenant, combinaison gagnante du tiercé Carté Plus à Vincennes dans le prix Champtocé, je dis bien, le prix Champtocé, il fallait jouer le 18, le 15, le 14 et rajouter le 8 pour le Carté Plus. Les rapports sont importants. Pour le tiercé, 19 685 francs 50. Et le rapport du quarté est de 124 632 francs tourons. La météo, plus aucune alerte de pollution aujourd'hui au-dessus des villes de France. L'anticyclone s'est un petit peu dégonflé, mais il a repris vigueur dans la journée, Nathalie Rioux.
4: L'anticyclone résiste, en fait il nous a donné de fausses joies, il semblerait qu'il se regonfle et par conséquent les perturbations vont se retrouver de nouveau rejetées hors de l'hexagone. Donc demain les maigres espoirs des chutes de neige s'envolent, le ciel restera très nuageux au nord de la Loire, ailleurs nous aurons des brouillards et puis en cours de journée ces brouillards se dissiperont pour faire place à du grand beau temps au sud tandis que de timides éclaircies reviendront au nord-ouest. Le nord Picardie et le nord-est resteront nuageux. Les températures relevées du jour plus fraîches à l'est et au centre avec moins 1 à moins 5 degrés. Ailleurs, on relèvera 0 à 8 degrés de Biarritz à Brest. L'après-midi, 0 à 11 degrés au nord, 2 à 15 degrés au sud. On retrouvera la douceur sur la plupart des régions. Demain, le soleil se lèvera à 8h15 pour se coucher à 17h55 sur Paris. Nous serons le lundi 6 février et nous fêterons les Gastons. Bonne semaine.
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3: Alors Gaston, il y a le téléphone qui sonne. Nous, on passe au Minitel et à vos réponses sur le foot. Le Paris Saint-Germain sera-t-il champion de France? Eh bien, vous avez répondu non, 53%. Mais par rapport à tout à l'heure, il y a un peu plus de oui, 43% de oui, une forte minorité. Autre opinion, 4%. De toute façon, le championnat est loin d'être terminé. Alors j'en profite pour vous rappeler le tournoi en salle du Paris Saint-Germain demain lundi et mardi à Bercy. Avec un superbe plateau, il y aura le Paris Saint-Germain bien sûr, mais aussi Nantes, le Real Sociedad, une équipe espagnole, l'Ajax d'Amsterdam, l'équipe nationale du Sénégal et l'Étoile Rouge de Belgrade. Diffusion mardi soir, 18h50 sur la 5.
1: Merci.
3: C'est donc à partir de demain et mardi à Bercy. Voilà, fin de ce journal. Prochaine édition à minuit pile avec le journal en images de Frédéric Désert. Demain matin, 6h-7h30, le journal permanent avec Pierre Namas.
1: Vous êtes là, vous êtes là, Léna.
3: Je vous l'ai dit, Jean-Claude Bourré sera en direct depuis Nice, le carnaval de Nice.
1: Bourré.
3: Dans un instant, cinéma sur la 5 avec Jack Nicholson dans Shining de Stanley Kubrick. Bonne soirée à toutes et à tous et merci de votre attention.

0: Eh bien, merci Laine. Nous allons terminer peut-être par cette publicité de la confiture Andros. Laine, vous êtes là?
1: Laine, est-ce que vous nous entendez? Non, je crois que Laine est plongée dans son écoute.
0: Oui, peut-être Laine est-il plongée. Écoutez, Laine, c'est très très émouvant d'avoir entendu toutes ces voix. Donc, grâce à une ancienne cassette VHS, c'est dur à dire.
1: Mais alors c'est fou parce qu'il a dû trouver une vieille machine pour pouvoir lire cette cassette, je sais plus comment ça s'appelle.
0: Ça s'appelait un magnétoscope.
1: Ah, un magnétoscope.
0: Allô.
1: Bon, je crois que notre ami Dan...
0: Voilà, écoutez, on va continuer avec ce petit morceau des... Mais, je crois que... Merci. Adieu.
2: Au revoir.
0: Merci, Len.
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0: on s'embête quoi, avec cette chaleur-là quand il faut travailler. Et ben c'est pas marrant parce qu'il faut bosser, bosser, bosser, bosser. Parce que moi, ma femme, ça compte qu'une seule chose. Combien que tu m'as amené à la fin de la semaine? Plus j'ai mal de pognon, plus elle m'aime bien. Alors entre me faire engueuler par mon patron puis me faire engueuler par ma femme, j'ai juste le trajet où je suis tranquille. Maintenant, je le fais en voiture maintenant. Alors ça va, j'ai même plus la tranquillité.
1: Quand est-ce que vous êtes libre dans tout ça?
0: Pendant le trajet, quand il n'y a pas beaucoup de circulation. Parce que je suis toujours en train de bosser, en train de bosser, en train de bosser, en train de bosser. Et le dimanche et le lundi et le samedi. Pourquoi? Parce qu'on veut du pognon, parce que j'ai des traites, parce que j'ai le loyer, parce que j'ai tout. Je veux toujours bosser. Parce qu'il y a des types qui gagnent pour le mais qu'est-ce qu'ils font quand même? À 9h, ils commencent, à 6h, ils sont partis.
1: Et vous?
0: Moi, 9h à 8h le soir. Et puis, il faut le faire. Restez debout, parce que vous pourriez peut-être pas le faire tellement longtemps. Restez debout, restez debout, restez debout.
1: Et après 8h du soir, vous êtes libre?
0: Après 8h du soir, je suis libre de quoi? Me faire engueuler par ma femme? Je suis libre de quoi? J'arrive, à 8h j'arrive, à 8h30 je commence à manger, à 9h, on allume la télévision, comme ça on est tranquille. On regarde chacun la télévision de son côté, comme ça on discute pas. Et si j'ai le malheur de trop remuer, ma femme me dit reste assis, bouge pas, ou éteins le poste, et quand j'arrive le soir, qu'est-ce que je suis fatigué? Alors je dis t'as raison, t'es fatigué.
1: On a une chance qu'il n'y ait qu'une chaîne, enfin quand il y en aura deux.
0: Quand il y aura deux quoi?
1: Deux chaînes.
0: Deux chaînes de télévision.
1: Si vous voulez pas prendre la même.
0: Eh ben j'achèterai deux postes, et je travaillerai un peu plus pour payer une deuxième.
1: Et les vacances?
0: Ah, les vacances, je vais en Italie, les vacances. Les vacances, je vais aller en Italie.
1: Alors là, ce sont les libertés. Hein.
0: Ah non, parce que moi, les vacances, moi, quand je suis tranquille, ça va pas. Il faut qu'il y ait du bruit. Le soir, je vais danser toute la nuit. La journée, je suis fatigué, je reste un peu au lit. Et la journée, je sais pas, je cherche ma femme à faire la côte avec les gosses. Moi, je dis avec les gosses, garde les gosses. Et moi, alors là, j'ai un petit peu de liberté de ne pas en vous.
1: Après, est-ce que vous êtes heureux?
0: Parce que je suis heureux? Bah, quand j'ai vendu un costume.
1: Ah.
0: Quand j'ai du pognon dans la caisse. Quand il y a plein de pognon dans la caisse, alors là, ça va. Moi, ce qui compte, c'est le pognon.
1: Uniquement.
0: Vendre, c'est ça. Et que les gosses soient en bonne santé, ça j'y vois. Mm-hmm. Parce que quand les gosses sont en bonne santé, on ne sait même pas qu'on a la santé. Alors là, je ne me fais pas attention. Parce que ça compte une seule chose, c'est le pognon dans la caisse.
1: Et après la caisse, si vous le mettez dans la caisse, c'est pour le sortir de quelque part.
0: Comment
1: pour en faire quelque chose.
0: Et bien, par un costume.
1: Ça laisse pas beaucoup de marge, tout ça.
0: Bah, il faut, c'est la société moderne. Moi, c'est dans les costumes, mais les autres, c'est dans les voitures, c'est dans le cinéma, ce que je sais, moi, c'est dans votre boulot. Produisez un film, pourquoi faire pour en faire un deuxième? Un plus beau, qu'est-ce que vous faites avec l'argent de vos films? On va faire le contraire maintenant.
1: Ah, ça, je vous le dirai
0: pas. Ah, ah, bah alors, pourquoi vous voulez
1: pas j'achète des costumes,
0: justement. Des costumes.
1: Et vous allez au cinéma?
0: Moi, au cinéma?
1: Non.
0: Bah, il n'y a pas de film.
1: Comment il n'y a pas de film?
0: Qu'est-ce qu'il y a comme film?
1: Le Cléo de 5 à 7.
0: Ça, c'est bien, je vais aller le voir.
1: Et Marianne Bad.
0: Marianne Bad, ah non, ça. Okay. Ça me fait trop mal, vous savez, monsieur, moi je suis qu'un primaire, je m'excuse.
1: Et alors, qu'est-ce que vous avez dit que c'était pour les secondaires?
0: C'est pas parce que, je sais pas, il faut comprendre. Et que moi, vous savez, quand je vous avais dit...
1: Vous comprenez pas les choses, vous avez dit?
0: Mais je comprends, mais je vais pas me chercher la tête. Pourquoi? Je vais payer mon pognon, m'asseoir pour chercher à comprendre.
1: C'est pas grave de comprendre.
0: Bah, m'asseoir pour chercher à me torturer les esprits, c'est pas la peine. Non, moi j'aime bien un film comme ça, où les gens bien habillés sortent des revolvers d'ici, mm-hmm. Et ils stupent, ils téléphonent.
1: Ouais.
0: Et j'aime bien j'aime bien les films historiques un petit peu.
1: Est-ce que vous préférez qu'est-ce que vous téléphone?
0: Oh, qui se téléphone? Ah,
1: vous allez voir les gens.
0: Après, j'ai pas envie de chercher.
2: Des
3: associations,
2: ça
4: m'a donné.
2: Deux.
4: Les RSI,
5: c'est tout ça.
2: Les RSI.
4: RSI.
5: RSI,
6: c'est genre
2: de RSI. RSI, c'est mais c'est une voiture, ça.
5: Oui,
2: RSI,
5: c'est autre chose.
4: Putain.
2: Le RCR5.
4: Moteur de l'arbre, pour devenir.
2: Le R2D2.
4: Là, on part dans les 750 euros, là, moi.
2: Le 6,
4: putain.
2: Oh, mais c'est pas un V8. C'est pas un V8.
4: C'est pas un V8.
2: C'est V10.
4: On parle de
2: V10.
4: Il me l'a pas vu. Il est sérieux, c'est un copain. Il est un copain chinois en Allemagne, là. C'est la RS4. Audi. V10. La Lamborghini. Montre de l'homme.
7: Ça va?
4: Ouais. 750 euros.
7: Ah ouais.
4: Ça marche.
2: C'est un moteur de chaud.
4: Ça va faire de 50 à 300 euros. Ça fait.
7: C'est
4: à 300. Pouf. On passe entre les
8: voitures. Ouais, t'es parti, ouais.
4: 300. Il y a trois voix.
7: Vraiment à foutre.
4: C'est hyper rare.
7: C'est que fan.
4: Je veux même pas le temps de comprendre, quoi. J'ai dit, passe-toi les voitures et tout. Pas du tout.
3: Thank you.

vraiment y penser, pour vous envoler, doucement, au-delà de vous-même. Imaginez, par exemple, que vous voyagez sur un nuage. Vous pouvez vous sentir comme sur un nuage, même, et vous pouvez profiter de ce moment. Ou regardez les paysages défiler au-dessous de vous. Amusez-vous à voler doucement au-dessus de ces paysages pour voir tout ce qu'il y a à voir. La nature, peut-être une forêt ou des champs, les montagnes ou le bord de la mer, l'océan. Il y a aussi par-ci, par-là, des villages et même de grandes villes. Voyez-vous les personnages, des animaux? Votre esprit peut vous emmener vers d'autres paysages. Il peut vous accompagner vers de nouvelles images intérieures, de nouvelles sensations, d'autres impressions. Les notes de la musique peuvent devenir comme d'autres sons de la nature. Le chant d'un ruisseau ou d'un oiseau. Le froissement de la fleur qui ouvre ses pétales au soleil. Le souffle harmonieux du vent qui se faufile dans les branches des arbres. Inventez-vous un endroit où vous savez que vous vous sentez bien. Et laissez-vous attirer vers cet endroit. Votre nuage se pose délicatement sur le sol et vous découvrez cet endroit au rythme et au fur et à mesure de vos inspirations. Vous pouvez vous déplacer en esprit, explorer, changer les couleurs et les sons si vous le désirez. Parfois, on peut même ressentir le vent quand il y en a. Ou tout simplement l'air que vous respirez. Comme il est différent maintenant.

0: Nous avons continué cette troisième partie avec Len Sundqvist, notre sonologue préféré, coupé par les Stranglers, version saturée de No More Heroes. Et puis un texte, n'est-ce pas, Anska, extrait du film Jolimet de Chris Marker sur le Paris de 1962, auquel s'ensuivait une conversation prise sur le vif à Terre Blanche, encore citée, en avril 2016, de RS6 à R6. La conversation bascule sur la mécanique. Enfin, une méditation nécessaire. Ce mois-ci, laissez votre esprit suivre la musique sans vraiment y penser pour vous envoler doucement. N'est-ce pas, Anska?
1: Oui, c'était charmant comme méditation cette semaine. Voilà, on arrive à la fin de cette émission du 9 avril. On peut déjà dire qu'on a rendez-vous le samedi 7 mai pour la prochaine émission de Un Gardon, donc sur Canal Sud de 11h30 à 13h. Et peut-être qu'on aura Len Sundqvist.
0: À nouveau. Peut-être d'autres collaborations également.
1: Également, on est toujours en recherche d'archives sonores pour notre ami historien sonologue ou de collaborateurs qui ont envie de bidouiller deux, trois sons et de les diffuser dans Un Gardon.
0: Au revoir donc et bonne nuit.
1: Bonne nuit à tous.
0: Bonne nuit à tous.

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Vous passez votre journée sur un marteau-piqueur et souhaiteriez créer un peu de musique contemporaine. Vous êtes premier prix du conservatoire et souhaiteriez vous adonner à la créativité. Vous aimez les gens et souhaiteriez rendre compte de sociologie expérimentale. Vous avez, vous aussi, des spams intéressants que vous souhaiteriez transmettre. Vous débordez d'inventivité bienveillante. 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

0: tous ces maigres en train qu'on leur coupe la gorge, ils sont tous paniqués.
1: Non, c'est pas de vous qu'ils ont peur. C'est de ce que tout ça représente pour eux.
0: Tu sais, tout ce qu'on représente pour eux, c'est des types qui ont besoin d'aller chez le coiffeur.
1: Oh non. Non, ce que vous représentez pour eux, c'est la liberté.
0: Et qu'est-ce qu'ils ont contre la liberté? Il y a que ça qui compte.
1: Très très dur d'être libre, crois-moi, quand on est un produit acheté et revendu au marché. Alors, ils font des grands discours dans lesquels ils parleront de la liberté individuelle. Seulement s'ils rencontrent un type qui est vraiment libre, ça leur fout la trouille.

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0: Je veux pas dire que la nouveauté c'est de la merde, il y a du bon comme du mauvais, mais je crois qu'il y a une demande générale, c'est du back to the roots. On va reprendre des classiques avec du Snoop, comme j'ai dit, il y a du Jay-Z, enfin des beaux morceaux, ceux qui nous ont mis dans le bain. On les remet à la sauce d'aujourd'hui en compagnie de mon Sir Mike, comme toujours. Ballon.
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Bonsoir à toutes et à tous, c'est Canal Sud 92.2 sur 5, 61, 50, 30, 36, 95, c'est l'émission Le Bon Commun, c'est ce matin, c'est le 29 août 2026, c'est 12 minutes, émission Le Bon Commun, c'est les infos de francophonie. Le 20e sommet de la francophonie se tiendra le 26 au Cambodge. Le Cambodge a été désigné par le chef de l'État de la gouvernement de francophone et pour accueillir le prochain sommet en 2026. Et pour la deuxième fois, l'Asie va accueillir un sommet de la francophonie après le Vietnam en 1997, ce sera autour du Cambodge le en 2026. À travers cet événement de Cambodge, je souhaite attirer son attention aux valeurs et de la francophonie, souligner le roi du Cambodge, Norodom Sihamoni, en insistant d'espérer et pouvoir partager avec les autres le monde francophone, de singularité de la francophonie en Asie Pacifique. Le rendez-vous d'Amsi Happeny au sommet de la ville de Côte-de-Saïe et les funérailles d'Amsi Annos et l'un et de père de fondateur de la francophonie.

Ainsi, et face aux menaces américaines, duquel économique et contre les pays et qui consiste à faire des affaires avec l'Iran, mais en cette particulier de la Chine et de l'Inde, de toutes les deux, est sanctionné par Washington et qui arrivera à tirer son épingle du jeu. Savez-vous? C'est le Pékin ça, et ne veut pas de coopérer à partir de Washington et contre le Téhéran. Et le président chinois Xi Jinping l'a fait de sa force ce mercredi 25 août et par la voix de son ministère des Affaires étrangères, de son poste, son porte-parole Li Xian. La Chine a déclaré Lin s'oppose aujourd'hui de formellement aux sanctions de unilatérales de illégales et sans fondement de droit international et n'a pas autorisé et par les conseils de sécurité de l'ONU, mais la guerre économique et la pression de maximale ne contribuent pas de résoudre ces problèmes. 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C'est quand la Chine est bussée et c'est le sous-attache, c'est l'Iran, mais elle achète de 80% de son de pétrole exporté et par la voie de maritime, de principalement et par des flottes de Londres et c'est de navires et qui contournent et les sanctions américaines entre des de l'autre système de localisation peut-être en navigant et sous les fortes pavillons, mais le dilemme des Chinois. La Chine elle a trouvé de face à un dilemme. Dans le conflit qui oppose les États-Unis, les Iran et depuis de 6 mois. Mais étant de côté de Pékin, ils souhaitent et que le sou de hostilité mais continue et pour une raison simple. 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du Sud, mais à cause de la pénurie des stocks d'armement de si utilisés contre l'Iran et ce qui pourrait donner de plus de latitude à Pékin et pour affirmer que l'ambition en mer de Chine et du Sud 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
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Trump renforce encore de la sanction, la hausse de cotes de l'énergie, et tout cela que la bénéfice sur des entreprises, mais les Chinois et qui a le pouvoir d'achat et c'est des ménages et c'est de monsieur et que les CFS respectent seront ce qui est le transport maritime et le coût de la matière première et le prix de la consommation. Et ce mauvais calcul en laine. Et c'est l'autre, la puissance de asiatique qui va subir l'opération américaine contre le Téhéran. Et c'est l'Inde et New Delhi. Et aussi, c'est un des principaux de partenaires commerciaux de Téhéran. Mais l'Inde s'exporte en Iran. Du riz de Bamati, mais les fruits sur les légumes et les produits de pharmaceutique, elles importent des fruits secs et des produits, le pétrole chimique et des minéraux iraniens. La grande différence avec le Pékin est que New Delhi a cessé d'importer le pétrole iranien en 2019 et c'est après la première de sanctions américaines sur l'ONU en Iran et l'opération de paria économique. Mais lancer ici des passes, il pourrait

et que c'est né de sorte pays achatique et qui s'entretient, mais de bonnes relations avec d'autres, avec l'Iran, l'Arabie, l'Arabie Saoudite, Israël et les États-Unis. Et cette guerre était pour l'Inde l'occasion d'être l'essence du jeu. Et au final, ce n'est pas le cas. Mieux de dire, c'est appuyé sur les défenses de Téhéran, mais le régime de l'Iranien a survécu le Pékin de l'ennemi et soucié de l'Inde et devenu le principal de médiateur en cours et ses intérêts indiens et dans le poste de l'Iranien. Mais de Chabaha, les corridors de connectivité, c'est à travers de l'Iran, les contextes énergétiques de préférentiel et pourraient être énergétiques et pas de régime de l'Iranien et qui se des partenaires de alternatifs, le Pakistan et mais surtout la Chine. 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Elle compte de parmi et des dernières et remparts et pour la liberté d'expression à Hong Kong. 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Des espaces de finissent et par le plié et sous le poids et de la censure. Donald Trump, une bande de Nobel et c'est pour Xi Jinping. Est-ce que le mandat de Donald Trump

ne serait pas de finalement est une très bonne affaire. 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
1: Canal Sud 92.2, bonjour tout le monde. Contre Histoire va revenir un petit peu sur une histoire récente que je vais vous faire remonter pour débuter jusqu'en 1961. Et puis on fera un bond en avant pour voir qui a écrit ces pages d'histoire. Les années 80 ont commencé à parler du 17 octobre 61. Et en 1983, Didier Denex a fait paraître chez Gallimard « Meurtre pour mémoire ». Alors, c'est présenté par la suite sous forme de BD. Superbe BD, dessinée par Jeanne Pouchol, éditée chez Futuropolis et par la suite en livre de poche. Et sur la quatrième de couverture, on lit ceci. En 1983, Didier Denex publie « Meurtre pour mémoire », première enquête de l'inspecteur Cadin, qui retrace la manifestation des Algériens en octobre 1961 et la répression policière qui fit une centaine de morts. Et je crois que je vous avais déjà dit il y a quelque temps que la centaine de morts qui est admise maintenant, c'est un mauvais compte, COMPTE, puisque les avocats des familles des victimes en ont dénombré plus de 300. Ça ne m'empêche pas de vous recommander « Meurtre pour mémoire » en poche ou chez Futuropolis si vous avez un sou en trop. Après cette espèce de roman policier, parce que Didier Denex est les choses les plus dures, les plus terribles, il sait les faire passer, il sait les présenter de façon à ce qu'on les sache et qu'on s'en souvienne. Alors on va passer de Meurtre pour mémoire à Zapping. Zapping, c'est quasiment contemporain. Ce sont des portraits de gens qui ont été soumis, je dirais, aux médias, soumis en particulier à la télévision. Alors voilà, Zapping, dont j'extrais le rodéo d'or. Sur la tribune, dressée au milieu de la cité, le maire d'Épinay-la-Jolie et le représentant du préfet encadraient King Jasper, le jeune sculpteur venu tout spécialement du Bronx pour travailler à la phase finale de la réhabilitation du quartier des poètes. Les costumes sombres des officiels mettaient en valeur son uniforme d'artiste urbain, basket montante, jean troué, blouson tagué rehaussé d'étoiles argentées, écharpe palestinienne, casquette rouge à longue visière aux armes des Lakers. Les 200 personnes rassemblées sur la place Jean de la Fontaine, ex-place Tristan Tzara, piétinaient au rythme de « Out Forever » des Public Enemy, que la sono municipale diffusait en sourdine. Une petite équipe de TV5 filmait la scène. La grande majorité des habitants avaient préféré assister depuis les fenêtres et les balcons des tours et des bars à l'inauguration de l'environnement sculptural lumineux, comme l'écrivait dans sa brochure mensuelle l'adjoint à la culture, réalisé par King Jasper. L'éclairage public du quartier s'éteignait à 10 heures. 10 heures précises, et la bande originale planante du Grand Bleu remplaça les diatribes des New-Yorkais. Le cercle hésitant d'un projecteur vint chercher le visage du maire avant de s'élargir pour mettre en valeur les 3 vedettes de la soirée. Le premier magistrat d'Épinay-la-Jolie s'avança près du micro et prononça un discours convenu, émaillé de tous les mots réflexes « défavorisé »,« exclusion »,« intégration »,« volonté »,« vie meilleure »,« ensemble ». Il passa la parole à l'envoyé du préfet sur les applaudissements mornés de la clique municipale. 3 formules pour rendre hommage au ministère de la ville. Puis King Jasper profita que ses mâchoires étaient occupées à mastiquer un chewing-gum pour saluer l'assistance et lancer vers elle 3 phrases que personne ne se soucia de traduire. Le technicien coupa l'alimentation du projecteur, plongeant la cité des poètes dans l'obscurité totale. Soudain, la très intense lumière bleutée d'un laser prit naissance au milieu de chacune des petites pelouses plantées au pied de chacun des bâtiments. Les faisceaux, légèrement épanouis, venaient frapper les sculptures de tôle d'1 mètre de hauteur disposées par King Jasper à distance respectable des pignons aveugles que les peintres avaient recouverts de peinture blanche. Le laser projetait l'ombre démultipliée des silhouettes sur ces écrans gigantesques. King Kong grimpait au flanc de la tour Joaquin du Bellay, ex-tour et Éluard, tandis que Superman semblait soulever la barre Paul Déroulède, ex-barre Jean Ristat, et que Zorro griffait la façade du centre d'animation culturelle Alphonse de Lamartine, ex-CAC Aragon. Le groupe de rap de l'école de maçonnerie industrielle, salopette orange, pompe de sécurité, casque de chantier, prit possession de la scène et installa en moins d'un quart d'heure les instruments marqués d'un logo scintillant composé des trois initiales mêlées de son nom. BTP. Les médias, les officiels, traduisaient « bâtiment, travaux publics ». La meute qui suivait le groupe de concert en concert se chargeait d'écrire le sous-titre « Baisse ton père ». Les trois reporters de TV5 rangèrent leur matériel et filèrent sur Paris par l'autoroute A86.

0: Le road manager des BTP venait juste de fermer la porte derrière du camion. Il s'apprêtait à quitter la cité des poètes quand la première BMW noire, tout phare éteint, traversa la place Jean de la Fontaine à pleine vitesse, avant de partir en dérapage devant l'entrée du marché Victor Hugo, ex-halle Francis Combes. Le second véhicule évita de justesse la sculpture représentant Madonna, dont la silhouette trembla au fronton de la résidence Paul Bourget, ex-centre social Elsa Triolet. La petite cinquantaine de jeunes qui ne se résolvaient pas à quitter le lieu de l'inauguration s'était prudemment rangée derrière les arceaux de sécurité plantés sur les trottoirs. Les conducteurs, le visage dissimulé derrière d'horribles masques en caoutchouc, placèrent les voitures côte à côte et firent rugir les moteurs. Des lumières se rallumèrent dans les étages. Les roues avant patinèrent sur l'asphalte, tandis que la fumée auréolait les pneus arrière. Il ne leur fallut qu'une poignée de secondes pour atteindre la courbe menant au groupe scolaire Alfred de Vigny, ex-école Jacques Prévert, et virer devant la supérette Félix Potin, ex-boutique Comptoir Français. Les pare-chocs frottèrent l'un contre l'autre, le contact des carrosseries déséquilibra la BMW qui se trouvait sur la droite, l'obligeant à grimper sur le trottoir. Le capot emporta deux barrières de protection dont l'une fit éclater le pare-brise. Le conducteur, contraint à l'abandon, quitta son siège. Son masque évoquait l'un des monstres d'une production Spielberg, « Les vers nous gouvernent ». Il fit le tour de la BMW, ouvrit le bouchon du réservoir, alluma un mouchoir à l'aide de son zippo et enfourna le tissu enflammé dans l'essence. Il s'éloigna posément du véhicule qui explosa moins d'une minute plus tard. Les lueurs de l'incendie effacèrent le musée d'ombre de King Jasper. Cette nuit-là, 0h30. Le journaliste de permanence de TV5 avait fini par se lasser du jeu vidéo Dragon Sex que Thierry Baudel, envoyé spécial de la chaîne en Thaïlande, lui avait fait parvenir par la valise diplomatique d'un conseiller culturel de l'ambassade, auquel il rendait de menus services. Il rêvassait sur l'enculage du virtuel quand le téléphone le tira de son demi-sommeil. « Oui, ici Jean-Luc Godillard, numéro vert de TV5, je vous écoute. »« C'est bien là où on gagne 500 francs si on donne une information exclusive ?» Le type téléphonait vraisemblablement d'une cabine, car on distinguait des bruits de circulation, des sifflements du vent. « Oui, vous êtes bien au 0505-55-55. Pour décrocher la prime, il faut non seulement que ce soit exclusif, mais en plus que ce soit intéressant. Qu'est-ce que vous avez à nous proposer ?» Le correspondant se racla la gorge et baissa la voix comme s'il avait peur d'être surpris. « Voilà. Il y a eu un rodéo dans la cité où j'habite et les gars ont fait brûler deux voitures de sport. » Jean-Luc Godillard prit une fiche et nota l'heure d'appel. « Ok, ça s'est passé où et quand ?»« Les bagnoles brûlent encore. Ils ont commencé leur cirque juste après l'inauguration des sculptures au laser de l'Américain, cité des poètes, à Épinay-la-Jolie. » « Mais on avait une équipe sur place. Le sujet est prévu pour le journal de demain midi. Vous ne les avez pas vus ?»« Si, bien sûr. » Le problème, c'est qu'ils sont partis juste avant le concert des BTP et que ça n'a dégénéré qu'après. Le journaliste prit le nom et l'adresse de son correspondant, lui assurant qu'il avait gagné les 500 francs et qu'il recevrait son chèque au cours de la semaine suivante. Il raccrocha et pianota le numéro de la salle de montage. « Allô, Yvan ?» Jean-Luc à l'appareil. « Dis, c'est bien toi qui étais à Épinay ?» « Oui, pourquoi ?» Il joua avec la fiche, la faisant glisser sur son bureau. « Qu'est-ce que tu as ramené de renversant à part le discours du maire ?»« pas grand-chose. Loïc m'a chiadé un paquet de cadrages sur leurs ombres chinoises géantes. On va surtout garder ces images pour demain. Tu veux venir voir ?
1: J'ai pas le temps.
0: Laisse tomber le sujet sur l'inauguration. Je viens de recevoir un appel vert en provenance de la Cité des Poètes. Les voitures crament dans tous les sens. On aura l'air fin si ces radios ciblent le rodéo et que TV5, la chaîne de l'info, celle qu'il vous faut, se contente d'une minute trente en rubrique culture. T'as encore du monde avec toi ?
1: Non,
0: ils sont tous rentrés. C'est sérieux ton truc ?
1: Plutôt.
0: Prends une caméra équipée d'un Projo, deux cassettes et tout ce que tu trouves comme batterie chargée. On y retourne.

ce vendredi 2h15. Jean-Luc Godillard et Yvan Chobral arrivèrent aux abords du groupe scolaire Alfred de Vigny, juste à temps pour enregistrer le départ des voitures de pompiers. Ils interviewèrent le commissaire de police d'Épinay-la-Jolie sur fond de carcasses noircies, dégoulinantes d'eau et de mousse. « Nous avons affaire à des bandes de casseurs professionnels, dont les membres, pour l'essentiel, n'ont rien à voir avec les habitants de cette cité. Au tout début des travaux de réhabilitation, il y a 2 ans, nous avons créé une équipe de foot mixte, policiers jeunes. Grâce à ces contacts, nous connaissons de manière permanente la température du quartier. » Le journaliste tira sur le fil de son micro relié à la caméra qu'Yvan portait sur l'épaule pour placer la vitrine brisée du Félix Potin dans le cadrage. « Vous pensez que les incidents sont terminés ou qu'il est possible qu'ils reprennent dans la nuit ?»« Mes hommes viennent de patrouiller dans la cité. Ils ont constaté que les éléments extérieurs qui ont profité de la venue de ce groupe de rap et qui lui sont certainement liés, l'enquête le dira, ont quitté les lieux. Je crois que tout le monde va pouvoir aller se coucher et dormir tranquille. » Les deux reporters montèrent à l'avant de leur Nevada de service. Yvan ouvrit sa fenêtre pour effectuer un long travelling jusqu'à la frontière de la cité. Jean-Luc Godillard roulait au pas, évitant les bouches d'égout, les défauts du revêtement. Soudain, le caméraman attira son attention. Vise un peu là-bas, dans le hall du petit bâtiment. On dirait qu'il y a du monde. On va voir. » Le conducteur ne répondit pas. Il se contenta de garer la Renault près d'un socle orphelin de sa statue. Les tags qui avaient envahi le cube gris faisaient paradoxalement ressortir les lettres du nom gravées dans la pierre. Vladimir Mayakovsky. Ils dépassèrent le local poubelle, contournèrent des boîtes aux lettres pour tomber sur un groupe de 5 black, blanc, beurre qui tiraient à tour de rôle sur la Marlboro communautaire. Jean-Luc pénétra dans le hall tandis qu'Yvan demeurait en retrait, le regard vissé sur la voiture dans laquelle il avait laissé sa caméra. « Salut, on est de la télé !» Ils poussèrent une sorte de grognement collectif. Jean-Luc sortit son paquet de clopes et offrit une tournée de Winston. « Vous avez assisté à la course de bagnole tout à l'heure ?» Michael, un jeune Antillais au crâne allongé par une casquette bombée des Redskins, le toisa en rejetant un nuage de fumée. « Qu'est-ce que ça peut te foutre ?»« Beaucoup de choses. On a des images de la cité, de l'inauguration, des carcasses fumantes. » Si on peut se faire un peu de son, en plus, pour que les gens comprennent bien, on boucle notre sujet et on peut retourner au pieu. » Celui qui semblait diriger le groupe, Fred, un grand type blanc et flanqué, les épaules à l'étroit dans un blouson élimé, s'avança. « Tu veux qu'on fasse les ânes pour avoir du son ?»« D'accord, mais d'abord, dis-nous ce que tu en penses, toi. » De ces courses de BM. Je sais pas trop. Ça ne me dérange pas, à part pour les gamins qui se précipitent au premier rang. C'est dangereux. Godillard fut pris à partie par Caleb, un kabyle de visage fin et nerveux. Espèce d'enfoiré, c'est ta chaîne qui organise le Paris-Dakar et tu oses nous faire la morale? Si tu as des remarques, va les faire aux types qui traversent les villages africains à 200 à l'heure. Ici, on n'a jamais blessé personne. » Le regard de Fred, le grand échalas, se posa sur le badge numéro vert que Jean-Luc Godillard avait oublié d'enlever. « Tu veux qu'on te parle du rodéo de tout à l'heure? C'est du réchauffé. Je crois que je viens d'avoir une meilleure idée. » Yvan Chobral avait fini par entrer dans le hall. « Laquelle, si c'est pas indiscret ?» Le porte-parole du groupe posa son index sur la rondelle métallisée agrafée au revers de la veste de Jean-Luc. « Si vous avez de la thune, on peut vous organiser une petite séance supplémentaire. » Le journaliste posa une question qui sonnait comme une réponse. « Quand ?»
Le blond au blouson étriqué se fendit d'un sourire. Un quart d'heure. Le temps de trouver une caisse. Comme on est 5, ça fera 5 000 balles. Jean-Luc, soucieux des budgets de TV5, essaya sans succès de réduire la note à 3 000. Les deux reporters finissent par racler leur fond de poche pour faire la pointe et insistèrent pour qu'on s'en tienne au rodéo. Et que contrairement à ce qui s'était déroulé plus tôt, les voitures ne seraient pas brûlées. Michael, qui avait filé au début de la négociation, réapparut au volant d'une Golf GTI rouge, suivi de Caleb, dans une Renault 5 turbo. Ils s'enveloppèrent la tête dans un foulard, ne laissant qu'une fente pour les yeux. « Quand vous voulez !» Yvan Chobral avait escaladé le socle vide. Pendant 5 minutes, il filma depuis son perchoir les évolutions des deux bolides à travers les rues de la cité. À 3 heures, les deux reporters euphoriques rentrèrent sur Paris.

11h45. Les gargouillis de la cafetière électrique réveillèrent Jean-Luc Godillard. Le montage de l'émission s'était prolongé jusqu'à 5h du matin et il avait besoin d'un bon litre d'arabica pour remettre la machine en route. Il se fit griller quelques tartines, les beurras et se sentit assez rassuré pour s'ouvrir au monde. Son pouce fit pression sur la télécommande de la radio. Le flash venait de se terminer et il dut subir 5 minutes de sujet People de France Info. Expo à ne pas louper, maladie à ne pas attraper, carnet du snob de service, avant d'entendre le jingle du journal. Le Vatican venait de reconnaître l'Ossétie du Sud et la République des Tchétchènes, ce qui entraînait une vigoureuse protestation commune des organisations indépendantistes d'Irlande du Nord, de Corse et du Pays Basque. Un avocat, s'appuyant sur la législation qui protégeait le consommateur de la publicité mensongère, intentait une action en justice contre le président de la République pour non-tenue de promesses électorales. L'annonce du dernier papier le sortit d'un coup de sa torpeur. Malaise dans les banlieues, un mort cette nuit à Épinay-la-Jolie. La fête organisée par la municipalité pour marquer la fin des travaux de réhabilitation de la cité des poètes d'Épinay-Jolie s'est terminée tragiquement ce matin aux alentours de 3h30. Après un premier rodéo au cours desquels 2 voitures volées avaient été incendiées, les policiers alertés par les habitants ont dressé un barrage à l'entrée du chantier de la Francilienne qui sert régulièrement de piste de vitesse aux jeunes de la région. Une Golf GTI a, selon les premières informations, foncé sur les policiers qui ont ouvert le feu. Le conducteur, un mineur, prénommé Michael, a été tué sur le coup. Jean-Luc s'habilla sans prendre le temps de se laver. Appela un taxi pour ne pas perdre une seule minute à la recherche d'une place de stationnement et s'engouffra dans l'immeuble de TV5, oubliant même de réclamer la monnaie sur son billet de 100. Il récupéra la cassette du reportage tourné la nuit précédente malgré les récriminations du secrétaire de rédaction, qui avait peur de bousculer le journal de la mi-journée. La salle de montage était libre. Il enclencha le boîtier dans un magnétoscope et fit défiler les images en accéléré. Il inversa les séquences afin de mettre les carcasses fumantes après le rodéo. Il ajusta ensuite le commentaire, laissant entendre que l'épave représentait la Golf GTI dans laquelle avait péri le jeune Michael. Le sujet, titré « La mort, cité des poètes », eut un retentissement considérable. Il fut acheté par une dizaine de télés étrangères et collectionna une impressionnante liste de distinctions dans les festivals du réel. Un samedi, 3 mois plus tard, Guy Lux traversa la scène du Théâtre de l'Empire pour accueillir Paul Amar qui joguait sur l'allée centrale. Jacques Lang s'assura que personne ne le regardait pour s'autoriser à bâiller. Il se fit la réflexion qu'il bâillait de plus en plus fréquemment lors de la cérémonie de remise des 7 d'or et qu'à chaque fois que les maxillaires le démangeaient, personne ne posait le moindre regard sur lui. Un doute l'effleura. Et s'il en était toujours de même ? Il chassa cette pensée déprimante pour fixer son attention sur le déhanchement du présentateur de Soir 3 qui suivit Guy Lux jusqu'à un pupitre que seuls les décorateurs de la SFP pouvaient concevoir. C'était la plus harmonieuse synthèse possible entre le sas du vaisseau de Star Trek et un godemiché géant. Paul Amar prit place derrière le panneau décoré des 2 sets d'or entrecroisés. Guy Lux crachota dans son micro pour en vérifier le bon fonctionnement. Il lut son papier dans la plus parfaite indication.

0: différence. Les journalistes nominés pour le 7 d'or du meilleur reportage d'investigation sont Jean-Marie Cavada pour « Dans les coulisses de la Troie », Bernard Benyamin pour « Les oiseaux de la mer d'Aral » et Jean-Luc Godillard pour « La mort, cité des poètes ». Paul Amar déchira l'enveloppe en rougissant. Le vainqueur est Jean-Luc Godillard pour « La mort, cité des poètes ». Les invités applaudirent poliment tandis que les images du rodéo étaient projetées sur le mur écran. Le journaliste de TV5 grimpa à son tour sur le podium pour recevoir sa sculpture scintillante. Il remercia une douzaine de personnes, sans lesquelles je ne serais pas devenu ce que je suis, et retourna écouter les battements de son cœur, lové dans son fauteuil coquille. Samedi, 23h30. Jean-Luc Godillard ne s'était pas éternisé devant les tables dressées dans les coulisses. Il avait fourré son set d'or dans un sac en plastique et salué les incontournables sans lesquels il ne resterait pas longtemps ce qu'il était devenu. Il descendait l'avenue de Wagram à pied en direction de la place des Ternes quand il eut conscience d'une présence dans son dos. Il ralentit l'allure, prêt à se retourner. Mais les deux types étaient déjà portés à sa hauteur. Il sentait qu'on lui appliquait la pointe d'un couteau sur le flanc. « Fais pas le con. Marche comme si de rien n'était. Ta bagnole est garée où ?» Il donna un coup de menton en direction d'une XM grise. C'est la Citroën. Khaleb prit les clés dans la poche du journaliste qui l'obligea à monter à l'arrière. Fred, le blond, interminable, s'installa au volant après avoir récupéré les papiers. À l'euphorie anesthésiante de la remise des sept succédait la peur la plus viscérale, la plus primaire. Godillard se mit à trembler.
1: « Michael, j'y suis pour rien. On était partis depuis longtemps quand il a foncé sur les flics. »
0: Caleb le titilla de la pointe du grand arrêt. « Ta gueule, on t'a déjà assez entendu comme ça à la télé. » Le journaliste réprima ses sanglots qui l'oppressaient. La voiture quitta le périphérique, bifurqua sur A86 et le voyage se poursuivit dans un silence total. Ils franchirent les limites d'Épinay-la-Jolie un peu avant 1h du matin. Le dimanche. Fred arrêta la XM devant l'entrée du cimetière Paul Valéry, ex-cimetière Pierre Gamara. Au loin, les contours lumineux des statues projetées au fond des immeubles de la Cité des Poètes se découpaient sur le ciel noir. Khaleb arracha le sac plastique des mains de Jean-Luc Godillard. Fred ouvrit la serrure de la grille du cimetière à l'aide d'un passe. Ils durent traîner le journaliste qui hurlait, refusant d'avancer. La cloche de l'église sonna quand ils arrivèrent devant la sépulture de Michael. Khaleb plongea la main dans le sac et brandit le sept d'or devant les yeux de Godillard. « Prends-le et pose-le sur sa tombe. C'est à lui et à personne d'autre. »

Et pour vous détendre un peu, toujours dans le volume Zapping de Didier Deninx, 5 sur 5. La 605 noire vint se garer au pied de l'imposant immeuble miroir. Et le chauffeur fut presque immédiatement debout sur le trottoir, la casquette à la main, afin d'ouvrir la porte à Celia Upton, l'épouse du secrétaire d'État aux finances. La carrosserie surélevée permit à la jeune femme de quitter l'habitacle sans que l'attention de son serviteur ne puisse monter plus haut que les genoux. Elle tira légèrement sur la veste de son ensemble bleu turquoise et d'un geste harmonieux ramena du bout des doigts ses longs cheveux noirs sur ses épaules. Elle leva les yeux vers le ciel pour suivre un vol de moineaux. « Revenez me prendre d'ici 2 heures, Philippe, et n'oubliez surtout pas de passer prendre le gâteau d'anniversaire de ma fille chez Daloyau. » Ses talons martelèrent les dalles de l'escalier de marbre, et bien qu'elle ait appris à marcher en dominant chacun des mouvements de son corps, à en apprivoiser les ondulations naturelles, la pureté de ses formes attirait tous les regards. Les portes automatiques délivrèrent leur minuscule chuintement pneumatique, puis coulissèrent en silence. L'adjoint du directeur général, qui l'attendait devant le bureau d'accueil, vint à sa rencontre, le visage rayonnant. « Je suis heureux de vous rencontrer sans écran interposé, Madame Upton. Monsieur Garabi vous attend dans son bureau. Vous n'avez pas rencontré trop de difficultés à venir jusqu'à Boulogne-sur-Seine ? » Il n'attendait pas de réponse à sa question. Il traversa le hall, la jeune femme à son côté, et s'immobilisa devant un ascenseur qu'il appela au moyen d'une minuscule télécommande. La paroi latérale gauche de la cabine, constituée d'une vitre fumée, permettait d'admirer, pendant les 45 secondes que durait l'ascension, les toits de la capitale, inondés de soleil et le scintillement du fleuve. Avant d'arriver au sommet du bâtiment, Celia Upton vérifia sa coiffure dans le miroir. Elle cligna discrètement des yeux pour bien humecter les lentilles teintées en turquoise transparent, qui ajoutaient une pointe de mystère au charme incroyable émanant de son visage. La porte de l'ascenseur ouvrait directement dans le bureau du président. La pièce occupait, en fait, toute la surface de l'étage, couverte pour une moitié, aménagée en terrasse paysagée pour l'autre. Un mur image diffusait en simultané une cinquantaine de programmes captés par la parabole blanche camouflée au milieu des arbres et dont la corolle avalait le ciel. Hubert Garabi, énarque policé et court sur pattes, dirigeait l'antenne de télépremière depuis 3 ans. Ses succès inespérés dans le traitement de la surproduction d'acier et l'ajustement des effectifs à la réalité du marché en avaient fait un homme de recours, et c'est presque naturellement que Canigro, repreneur de la chaîne et leader mondial de l'alimentation pour chiens et chats, l'avait choisi pour réorganiser une entreprise en décadence. Il s'était rapidement adapté à cette nouvelle industrie, et le passage des hauts fourneaux au décor en trompe-l'œil, des coulées d'acier aux images virtuelles, s'était effectué en douceur. La mise en œuvre de sa philosophie audiovisuelle, que l'on résumait d'une formule, « la soupe pour le plus grand nombre, les petits fours pour ceux qui restent ». Cette philosophie s'était traduite par une progression fulgurante de l'audience. Les baromètres hebdomadaires de médiométrie plaçaient systématiquement télépremière en tête des chaînes pour chaque tranche horaire. Le président contourna le long bureau ovale, plus vide qu'un billard, et s'inclina devant Celia Upton en lui prenant délicatement la main. Il l'invita à prendre place dans une courbe de la pièce aménagée en salon. Une femme silencieuse déposa un plateau, café, thé, biscuits, sur une table basse et disparut aussi mystérieusement qu'elle était venue.
Célia prit place sur le canapé de cuir, tandis que chacun des deux hommes s'asseyait dans un fauteuil. Elle croisa les jambes. L'imperceptible feulement de la soie produisit plus d'effet sur les narques qu'une manifestation de sidérurgiste en colère. Il respira profondément, en se tortillant les mains, et sourit bêtement à la cantonade. L'adjoint se rua sur les tasses et fit le service, donnant le temps à son supérieur de reprendre ses esprits. Tout d'abord, Madame Upton, je dois vous dire que j'ai étudié de près les courbes de décrochage sur le créneau qui nous intéresse, et qu'il se confirme que le point faible de notre programmation de dimanche se situe très exactement entre 18h45 et 19h30. Célia Upton se pencha pour saisir l'anse de sa tasse. « Le module de mon démission est de 50 minutes, monsieur le président, et cela ne fait que 3/4 d'heure. » « Oui, oui, ne vous inquiétez pas, je vous expose le contexte. » Juste avant, en raison d'accord avec un network californien, nous diffusons un feuilleton américain de faible prestige. Il faillait dire une merguez, comme il qualifiait ce genre de série lors des réunions du mercredi. En face, Canal Jeu draine plusieurs millions de téléspectateurs avec le tirage en direct à 19h de la troisième tranche du loto. Nous avons négocié avec la Française des Paris le droit de faire défiler les numéros gagnants sur l'écran. Est-ce que cela vous pose un problème ? C'est une nécessité absolue, n'est-ce pas ? L'adjoint joua son rôle d'adjoint, qui était de prendre sur lui les aspects négatifs de la négociation. « Oui, nous sommes persuadés que votre présence et le concept radicalement novateur de votre émission nous permettront de mordre sur la concurrence. Mais le pouvoir d'attraction du loto est indéniable. » Célia aspira quelques gorgées de thé sans sucre. « Très bien. Je verrai avec mon réalisateur la meilleure manière de concilier mon image avec le bon titre. Vous avez envisagé d'autres modifications, monsieur Garabi ?» Le fait de passer, en si peu de temps, dans la bouche sensuelle de Célia Upton, de monsieur le président à monsieur Garabi, fit rougir jusqu'aux cheveux l'homme qui avait effacé l'anguille de la carte de France. Il fut à deux doigts de lui demander d'user de son prénom, Hubert, mais la présence de son adjoint le retint. « Non, pour l'essentiel, nous en resterons à ce que nous avions convenu ensemble et qui est consigné dans le projet de contrat. Et de votre côté ?» Célia Upton prit son filofax et fit tourner les pages sous son index filiforme, l'ongle rouge comme une goutte de sang suspendue. La réalisation du pilote apportera des améliorations au produit, mais cela restera un talk show autour d'un invité de large surface médiatique. Depardieu, Kouchner, Le Pen, Cousteau, Bruel... Le tout rythmé par 5 inserts de stock shot abordant les principaux événements de la semaine écoulée. La coupure publicitaire est toujours de 4 minutes. Oui, à moins que le Parlement n'accepte de modifier la loi. Ce n'est pas de mon ressort, malheureusement. Mais peut-être pourriez-vous en parler à votre mari. La publicité, il pensa, le gras. Comme lors des réunions du mercredi. La publicité, c'est le nerf de la guerre. Elle consentit à sourire. « Je me garde bien de parler télévision à la maison. En contrepartie, nous n'avons pas de discussion d'ordre politique. » L'adjoint feuilleta les dernières pages du contrat. « Comme vous avez pu le constater, nous avons tenu compte de vos remarques concernant les conditions financières de votre collaboration. »
Vous recevrez l'intégralité de la part producteur et nous vous versons en su un cachet mensuel de 200 000 francs correspondant à la préparation et à la présentation d'une émission hebdomadaire de 50 minutes. Vous avez des observations ? Pas sur ces articles, cela me convient. En revanche, j'aimerais qu'il soit précisé à l'avenant du contrat que j'ai le droit de choisir mon réalisateur et que Télépremière mette à ma disposition une maquilleuse, une habilleuse personnelle, ainsi qu'un véhicule de prestige et son chauffeur. Le président nota les demandes sur son calepin électronique. Il n'y a aucun problème, Madame Upton. Tout cela va de soi. Encore un peu de thé. La jeune femme se leva et lissa sa jupe en plaquant ses mains sur son ventre, ses cuisses. Hubert Garaby ravala sa salive. « Je dois hélas vous quitter, monsieur Garaby. C'est aujourd'hui l'anniversaire de ma fille et j'ai des obligations envers elle. » Elle ferma les yeux et rejeta la tête en arrière, découvrant une gorge d'une blancheur aveuglante. « Ça me fait penser que j'oubliais un petit détail. J'aimerais également que quelqu'un puisse s'occuper de Cécilia, l'amener à l'école, suivre ses devoirs. Avec la vie que nous menons, il est impossible d'être aussi présent que des parents ordinaires. » L'adjoint appela l'ascenseur à l'aide de sa télécommande. « Nous y veillerons, Madame Upton, soyez tranquille. » Le chauffeur du ministre attendait au soleil, près de la 605. Le gâteau de chez Daloyau était posé sur la banquette arrière, dans sa boîte isotherme. Puis, le tout, Peugeot, Charlotte au truffon, conducteur, présentatrice vedette, bas de soie et lentilles teintées, le tout prit le chemin du Vésinet. L'émission baptisée 5 sur 5 débuta le mois suivant. Le visage de Celia Upton, plus séduisante que jamais, apparut plein cadre. Un mouvement de caméra permit aux téléspectateurs de découvrir sa robe, une création exclusive qu'Agitomo, dont le camailleux de bleu s'harmonisait parfaitement avec le décor. Célia cligna des yeux quand les projecteurs donnèrent leur pleine puissance, et l'on put remarquer la légère touche de violet qui teintait son regard, sans que l'on se rende compte que cette étrangeté était due à ses lentilles de contact. Elle posa sur la table laquée le stylo Montblanc qu'elle serrait entre ses doigts et fixa la lampe rouge clignotante qui indiquait la prise de vue choisie par le réalisateur. Elle passa furtivement le bout de sa langue sur ses lèvres. « Bonsoir. Pour cette première émission de 5 sur 5, je suis heureuse de recevoir le défenseur des pauvres et des exclus, l'espoir des marginaux. Je vous demande d'applaudir l'abbé X. » J'espère que vous aurez aimé cette écriture et ces thèmes de Didier Deninx et que vous aurez envie de découvrir les autres œuvres de cet écrivain pas banal. Merci de votre écoute. À bientôt. Prenez soin de vous.

Le monde va bien mal. Nous sommes entourés de catastrophes, de guerres et de misères. Dernièrement, nous avons eu en direct une catastrophe terrible à New York. Et le monde a été choqué. Et il y a quand même deux artistes que je tiens, à qui je tiens à rendre hommage. Un qui s'appelle Renaud et la petite gentille Axelrod qui ont fait une chanson qui exprime toute l'horreur de cette chose. Cette chanson s'appelle Manhattan Kaboul et je la dédie à tous les pacifistes de ce monde, s'il en reste.

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C'est parti pour ce samedi, bien sûr. Chers auditeurs, auditrices de Flash Black, bonsoir. Flash Black tous les samedis 18h, 21h, dimanche 14h, 16h sur les 92.2, sinon sur canalsud.net. Et bien sûr, avec vous, Edo Fumukanda, pour vous présenter cette émission, bien sûr. Là, c'est les Sao, c'est Mikel Ezaza, c'est Nkumti, le membre du pays, c'est Balthazar Sekou, la gazelle infatigable, c'est le petit Kimbungu, c'est le petit Brady Mbungu, c'est Alpha Deo Gracias, c'est Armand Charlebois, c'est Anne FM, c'est Francis Bateza, c'est notre ami le doyen des artistes africains à Toulouse, lui c'est bien sûr Pierre Diouf Magalé. Alors Pili bien sûr, le petit piment. Alors si il nous écoute, ou bien s'il y a des gens qui nous écoutent, s'il vous plaît, donnez-nous des nouvelles de notre doyen, bien sûr, Pili, car nous n'avons pas de ces nouvelles et ça nous surprend, parce que à chaque fois il réagit, mais cette fois-ci ça fait un bon moment qu'il ne réagit pas. Alors vous savez, dans ce pays il faut bien qu'on se prenne des nouvelles, bien sûr. Alors si vous avez, si je lance un appel à tous ceux qui nous écoutent et qui auraient vu notre ami Pili, en tout cas il peut nous rassurer, bien sûr. Voilà donc pour ce qui est de Pili, là c'est ça, c'est également son, et surtout bien sûr, son staff technique avec à la tête, lui c'est bien sûr notre coach, et oui, monsieur le professeur Zef Moulungi, et bien sûr il y a également le directeur technique, c'est bien sûr Tarsi Sondai, et son capitaine Yanimosi Yemei, Yanimosi Kaka, le Kourou Lunganti, Joe le Kourou. Et bien sûr, là c'est ça, c'est également son fan club avec à la tête le couple que j'adore, et oui, le couple Mopati avec Micheline et Zef. Là c'est ça, c'est aussi la grande famille, et oui, la grande famille avec la reine mère, solidarité familiale. Il l'oblige, bien sûr. Lui, c'est bien sûr ma petite Mimi. Et oui, ma petite Mimi Hermine, et bien sûr le papa Guy. Bon, on va quand même citer aussi le dernier, le seul et unique garçon de la famille qui est clôturé également, le Benjamin. Lui, c'est bien sûr Roy David, mon petit Roy David. Et oui. Dans quelques années, vous entendrez parler de ce petit. Alors, c'est la famille Chibinda. Là, c'est les Sao. C'est vous qui nous écoutez tous les samedis, 18h, 21h, dimanche, 14h, 16h, sur les 92.2, sinon sur canalsud.net. Et oui, c'est vous qui nous écoutez. C'est vous qui nous soutenez, bien sûr. C'est si vous êtes faire de la partie. Une grande partie de la sélection, c'est comme qui en matière de football, on dirait le douzième joueur sur le terrain. Alors, à vous aussi, j'ai dit vraiment merci beaucoup. Et bien sûr, j'ai dit à tous et à toutes, nous allons passer une bonne petite soirée ce samedi, bien sûr, en compagnie de Flash Black que vous adorez. Quant à la pensée de la semaine, alors, nous allons en Côte d'Ivoire, où nous allons dire, c'est dans l'amusement que le chien a fait l'amour à sa mère. C'est dans l'amusement que le chien a fait l'amour à sa mère. Il n'y a pas qu'en Côte d'Ivoire, hein, parce que j'ai quelque part, en Afrique, voilà, quoi on le dit. Mais enfin, ici, nous avons pris en plein ça d'un ami ivoirien. Alors, c'est la pensée donc de la semaine. Et comme je dis bien, ça nous vient de la Côte d'Ivoire. C'est dans l'amusement que le chien a fait l'amour à sa mère.

Kenya. Pascal Taboro sur le version originale instrumentale d'Inovango Tumba. C'est du fond sonore, ça. Eh oui.

C'est toujours beau. Et bien, à Flash Black, même le fond sonore, il est beau, non? Alors, mais continuons bien sûr. Allons-y dans les Caraïbes, plus précisément dans l'île de beauté de Cuba, bien sûr. Et là, nous allons faire appel à Roberto Torres dans Son para una chinita. Son para una chinita. Roberto Torres.

C'est dans l'amusement que le chien a fait l'amour à sa mère. C'est dans l'amusement que le chien a fait l'amour à sa mère. Pensée de la semaine, ça nous vient bien sûr de la Côte d'Ivoire.

lui, il est le grand défenseur de la sapologie, disons la sape de la société des ambianceurs et personnes élégantes. Lui, c'est Norba, Norba de Paris, que nous allons donc écouter ici dans la sape. Eh oui, ça c'est bien sûr, c'est de la sape qui est devenue pour nos amis des dérives du majestueux fleuve Congo, un fait purement culturel. Eh oui. En tout cas, c'est rentré. On peut plus, comme il disait même, la sape rime avec la rumba.

Batoro balati mabe bakimi. Ça c'était Norbert. Norbert de Paris, bien sûr, dans la SAP. Aïe aïe aïe.

0: 05 61 53 36 95. 05 61 53 36 95. Vous pouvez nous appeler pour nous dire ce que vous pensez, bien sûr, de cette opus que vient de mettre sur le marché au Nord de Paris. Salut à toi, Mouta Boloko Kiambote Kiaku. C'est dans l'amusement que le chien a fait l'amour à sa mère. C'est dans l'amusement que le chien a fait l'amour à sa mère. Pensée de la semaine, ça nous vient bien sûr de la Côte d'Ivoire, sinon de l'Afrique profonde.
1: En version originale avec le l'African Fiesta Soukissa. Version instrumentale d'Innovangu et Dumba.
0: Ça, c'est pour le fond sonore. Et quand on se prend pour l'élève du maître, le maître, c'est bien sûr Papa Wemba. Lui, c'est Yvon Mumpala. Eh bien, je crois qu'on n'est pas loin des sapeurs, bien sûr. Et là, nous allons plutôt l'écouter dans la rumba, dans cette chanson « Sentiment sans limite ». Yvon Mumpala.
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Sentiment, sentiment sans limite. Yvon Mumpala. Le dernier élève du maître. Eh bien, dans l'album État d'esprit.

C'est dans l'amusement que le chien a fait l'amour à sa mère. C'est dans l'amusement que le chien a fait l'amour à sa mère. C'est la pensée de la semaine, ça nous vient bien sûr de la Côte d'Ivoire. Salut à toi, charmante dame. Eh oui, elle se reconnaît. Et bien sûr, c'est bien sûr toi, Gilda Guidarini.

Gilda Guidarini qui se doit de faire signe de vie quand même. Et je n'oublie pas bien sûr mon cher Yves Mundele, Yves Lacassagne, sans oublier bien sûr Yves Joktan Manji, cet officier supérieur de la gendarmerie gabonaise à la retraite à Toulouse. C'est dans l'amour, l'amusement que le chien a fait l'amour à sa mère. C'est dans l'amusement que le chien a fait l'amour à sa mère. Pensée de la semaine, ça nous vient bien sûr de la Côte d'Ivoire. Vous nous appelez au 05 61 53 36 95. 05 61 53 36 95. C'est bien sûr notre numéro de téléphone. Vous pouvez nous appeler pour vos dédicaces et pourquoi pas. Si vous avez un message à donner, nous allons partir bien sûr faire appel à une grande dame, la diva de la rumba congolaise dans ce dernier single bien sûr. Et oui, où elle nous chante... Ah oui, qu'est-ce que tu vas nous chanter? Elle, c'est Fayatès Jika, original.

Lui, il doit être heureux, Jika, Jonathan Kalombo. En tout cas, ça, il ne me dira pas le contraire. C'est dans l'amusement que le chien a fait l'amour à sa mère. C'est dans l'amusement que le chien a fait l'amour à sa mère. Pensée de la semaine, ça nous vient bien sûr de la Côte d'Ivoire.

C'est dans l'amusement que le chien a fait l'amour à sa mère. C'est dans l'amusement que le chien a fait l'amour à sa mère. Pensée de la semaine, ça vient de la Côte d'Ivoire. La Côte d'Ivoire, c'est bien sûr du côté de l'Afrique de l'Ouest. 05 61 53 36 95. 05 61 53 36 95. C'est notre numéro de téléphone. Vous pouvez nous rendre visite au 48 Alfred du Méril. Et vous écoutez en ce moment Canal Sud. Et bien sûr, avec votre humble serviteur Edo Fumukanda, qui font partie également de la CELESAO. Je n'avais pas terminé, bien sûr, avec la CELESAO pour vous dire qu'il y avait également, bien sûr, Edo Diawakana absent. Mais cette fois-ci, attention, ce n'est pas pour les mêmes raisons, ce n'est pas la politique du ventre, mais en tout cas, ce sont les responsabilités en tant que responsable de chef de famille. Il se trouve pas dans Toulouse, il est hors de Toulouse, plus précisément dans la région parisienne. Et si vous comprenez que nous sommes dans la période des mariages et autres, alors il est allé gouverner là-bas de ce côté, bien sûr. Et bien sûr, toujours présent, votre humble serviteur. Pour l'instant, j'y suis avec vous en tout cas. Edo Fumukanda. C'est le Fumukanda qui veut dire chef de clan. Nous allons faire cette fois-ci appel à notre journaliste écrivain Sauve Gérard Ngomalanda dans son album Empreinte. Et oui, Sauve Gérard Ngomalanda qui a eu cette idée géniale de composer et bien sûr de d'être, lui n'est que l'auteur en tout cas. Il a fait chanter pas mal d'artistes dans un, je voulais bien dire un dinosaure, mais comme c'est une espèce disparue aujourd'hui, je le dirai pas. Je le dirai pas parce que il est encore avec nous, il est encore vivant. En tout cas, c'est un des rares monuments de la rumba congolaise qui nous reste. Lui, c'est Cosmos, comme Cosmos Muntuari, qui va donc chanter Sauve Gérard Ngomalanda dans la chanson C'est qu'il est, une chanson qu'adore notre ami Yves Mundele. Salut à toi Yves, toi également. Ça fait un moment qu'on n'a plus de tes nouvelles. Alors, si tu peux te prononcer mon cher Yves, n'est-ce pas Tarsoli Tarsi ?

Voilà, c'est qu'il est, bien sûr, de nos amis, notre ami Sofia Nkomalanda, et bien sûr, chanté par Cosmos Muntuari.

Enfant sonore, Ndaya Paradis, Ndaya mon amour. Ça c'est du fond sonore et c'est signé Pascal Tabou, alias Rochero Seigneur Ley. Et oui, nous allons plutôt écouter notre ami. Salut à toi mon cher Yad Yedes. Notre ami Yad Yedes, ce que nous appelons bien sûr artiste maison, nos artistes maison dans Abidjan mon amour. Mais je vous rappelle quand même que de son pays on dit ceci: c'est dans l'amusement que le chien a fait l'amour à sa mère. C'est dans l'amusement que le chien a fait l'amour à sa mère. C'est la pensée de la semaine et ça nous vient bien sûr de la Côte d'Ivoire. La Côte d'Ivoire où nous allons retrouver bien sûr notre artiste maison Yed Yedes.

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1: La Célessao, c'est Mikele Zaza, c'est un contrôleur du pays, c'est Balthazar Sekouna Kazé l'infatigable, c'est le petit Mungo, c'est le petit Brady Mungo, c'est Alpha Deo Gracias, c'est Armand Charlebois, c'est Anne FM, c'est Francis Vateza, c'est bien sûr Pilipili Magalé, Pierre Diouf, le dernier des artistes africains à Toulouse. La Célessao, c'est son staff technique avec son coach, bien sûr, Monsieur le professeur Zef Mounoungi. La Célessao, c'est aussi, bien sûr, c'est aussi notre ami Tarso Di Tarsi, le directeur technique de la Célessao. La Célessao, bien sûr, c'est son capitaine, Joe Lukuru Lungandi. La Célessao, c'est également la grande famille, bien sûr, avec notre ami, et oui, Guy, et bien sûr, la reine-mère, solidarité familiale. Ah oui, ça, c'est vraiment... Elle, c'est Hermine, bien sûr, Mimi, Hermine, ma petite Mimi, bien sûr. La Célessao, c'est aussi vous qui nous écoutez tous les samedis 18h-21h, dimanche 14h-16h, et bien sûr, sur les 92.2, sinon sur canalsud.net, et aussi ceux qui ont la charge de vous présenter, de vous animer l'émission, bien sûr. Et Dodia Wakana, absent de Toulouse également. Et bien sûr, votre cher et humble serviteur Edo Fumukanda. La pensée de la semaine, c'est dans l'amusement que le chien a fait l'amour à sa mère. C'est dans l'amusement que le chien a fait l'amour à sa mère. C'est la pensée de la semaine et ça nous vient bien sûr de la Côte d'Ivoire.

0: Voilà, c'est donc Abidjan, mon amour de Yedes. Nous allons bien sûr rester en Afrique et cette fois-ci nous allons du côté de Brazzaville avec ce mythique orchestre, les Bantous de la capitale, Bakolomboka. Et oui, créé qui ont fait leur première sortie sur scène le 15 août 1959 et jusqu'à ce jour, ils sont encore sur scène bien sûr, même si de temps en temps, ah tiens par exemple, avec cette nouveauté, bien sûr, qu'ils viennent de signer et qui porte le nom tout simplement de Bakolomboka. Les Bantous de Bakolomboka, les Bantous de la capitale Bakolomboka, que nous allons écouter dans le temps d'attendre.
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Aïe, aïe, aïe. Ça, c'est ce qu'on peut appeler la rumba, dans toute sa pureté, bien sûr. Version, bien sûr, je dirais, originale, par les héritiers sous le contrôle du patriarche, comme Cosmos Mountouari. Eh oui. Eh oui. C'est beau, et ça s'écoute, et ça se danse. Mieux vaut à deux, quand même. Enfin. C'est dans l'amusement que le chien a fait l'amour à sa mère. C'est dans l'amusement que le chien a fait l'amour à sa mère. Pensée de la semaine, ça nous vient bien sûr de la Côte d'Ivoire.

Ça, c'est la pensée de la semaine. C'est dans l'amour, l'amusement que le chien a fait l'amour à sa mère. Nous allons bien sûr faire appel cette fois-ci, oulala, à la gaga des gagas. Java Crystal Gaga dans l'album C'est ça la meuf. Et oui, j'adore bien la pochette. Enfin, on préfère l'écouter bien sûr dans ce faire. Écoutez.

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Ça, c'est du fond sonore. C'est dans l'amusement que le chien a fait l'amour à sa mère. Eh oui, mon cher Guy, c'est dans l'amusement que le chien a fait l'amour à sa mère. C'est la pensée de la semaine et ça nous vient bien sûr de la Côte d'Ivoire. Mais nous allons bien sûr chez notre ami Guy Chipinda Chipinda. Nous restons bien sûr dans la ZDTM. Et là, nous allons faire appel à un certain Dego dans Tengue et avec en featuring Célio. Dégote dans Tengue avec en featuring bien sûr Célio. Dégote dans Tengue. C'est bien sûr sur les... Nous naviguons sur l'océan Ogoué bien sûr.

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1: Tengue Degot avec en featuring Célio. Voilà. Nous étions là, bien sûr, chez notre ami Guy Chibinda, plutôt précisément au Gabon.

C'est dans l'amusement que le chien a fait l'amour à sa mère. C'est dans l'amusement que le chien a fait l'amour à sa mère. Pensée de la semaine, ça nous vient de la Côte d'Ivoire. 05 61 53 36 95. 05 61 53 36 95. C'est bien sûr notre numéro de téléphone si vous voulez nous joindre. Nous restons bien sûr dans la ZDTM, dans la zone de turbulence musicale, plus précisément chez notre ami Max Kinama, à qui nous faisons un clin d'œil bien sûr une fois de plus. Et oui, que vous retrouvez bien sûr ce samedi, vous connaissez les lieux. Alors nous ne faisons pas la publicité, voilà pourquoi on t'est. Mais en tout cas, vous savez, vous trouvez Max, notre cher Max Kinama. Et nous allons faire appel plutôt à Max Gazulema dans l'album Diamant avec la chanson Mbanda. Timbana, Mbanda Timbana.

0: Mbanda Timbana. Mbanda Timbana de Max Gazulem. Et voilà.
1: African Fiesta Soukissa, version instrumentale d'Innovangu et Dumba.
0: Ça, c'est bien sûr pour le fond sonore. Nasali Nangali Kambote. Docteur Nico Kassandawa Mikalai, docteur de la guitare, bien sûr. Ou dieu de la guitare. C'était ça, son
1: petit nom. 92 de la fréquence libre ouvrir. Eh oui. Sinon, sur les 92.2.
0: Vous nous appelez au 05 61 53 36 95. 05 61 53 36 95 ou bien sûr vous nous rendez visite au 48 Alfred du Méril, 31400 Toulouse. Et comme disent nos amis de la Côte d'Ivoire, c'est dans l'amusement que le chien a fait l'amour à sa mère. C'est dans l'amusement que le chien a fait l'amour à sa mère. C'est la pensée de la semaine. Et bien sûr, comme je vous dis, ça nous vient de la Côte d'Ivoire. Mais enfin, on en trouve partout en Afrique. En tout cas, j'en ai entendu parler au Congo, par exemple. Et oui, dans une certaine langue, on dit « Mounsaka nansaka kwa mbawai wa mbouliandi ». Ah, ya jolo kuru lengansi, bambote yange.

C'est dans l'amusement que le chien a fait l'amour à sa mère. C'est dans l'amusement que le chien a fait l'amour à sa mère. Pensée de la semaine, ça nous vient bien sûr de la Côte d'Ivoire. Nous allons plutôt écouter Gonsar avec en featuring Mimo Hals dans Kumra. Nous sommes là bien sûr au Tchad.

0: émission instrumentale que vous écoutez en ce moment, c'est bien sûr Tumba et le maestro Dinova.
1: Et oui, Flash Flash que vous écoutez tous les samedis et dimanches, bien sûr, samedi 18h-21h, dimanche 14h-16h, avec bien sûr les sélectionnés de la Célessao. Et oui, oui, et bien sûr, oui, c'est les sélectionnés de la Célessao. Et Dodia Wakana, absent aujourd'hui, et contrairement à ce que, comme je vous ai dit, contrairement à ce que vous écoutez d'habitude, en tout cas, aujourd'hui, ce n'est pas la politique du ventre, mais bon, il faut assumer bien sûr les responsabilités familiales. Mon, notre cher Edo n'est pas du côté de Toulouse, il est hors de Toulouse, bon, plus précisément dans, en Ile-de-France, voilà. Et nous lui disons, il nous écoute, ce malin, oh là là, il est malin lui, hein, il nous écoute. Voilà. Et bien sûr, votre serviteur, Edo Fumkana. Ah, nous restons bien sûr, oui, c'est en Afrique centrale aussi, oui, en Guinée-Bissau. Et là, nous allons faire appel à notre artiste maison. Lui, c'est Sergio Maxi. Sergio Maxi dans la chanson Mijale Tché.

Voilà, vous nous excusez, chers auditeurs, nous étions un tout petit peu en avance. Nous avons parlé de la Guinée-Bissau, c'était plutôt le Bénin. Voilà. C'est donc Sergio Maxi dans Mi Djalé Djé.

Adios, tété. C'est dans l'amusement que le chien a fait l'amour à sa mère. C'est dans l'amusement que le chien a fait l'amour à sa mère. Pensée de la semaine, ça nous vient bien sûr de la Côte d'Ivoire. Enfin, nous allons en Guinée-Bissau, bien sûr, avec notre ami Américo Gomez, dans Bissau.

0: C'est dans l'amusement que le chien a fait l'amour à sa mère. C'est dans l'amusement que le chien a fait l'amour à sa mère. Pensée de la semaine, ça nous vient bien sûr de la Côte d'Ivoire. Roulez Moutou, c'est le professeur Mewé dans l'album M23. Prenez besoin de vous dire quel est le pays de Mewé, vous le savez tous d'ailleurs. Mewé, c'est icône bien sûr de la musique ivoirienne. Roulez Moutou.
1: Roulez Moutou.

0: Quelques rendez-vous, bien sûr, en ce moment, et vous en avez jusqu'à 22h, donc il y a encore le temps. Ça se passe donc du côté de la salle Limerac au 22 rue Xavier d'Arcas, dans le 31-500, avec cette manifestation, animation autour du Rakire Sanakuya, bien sûr, avec l'Alliance et parenté à Plaisanterie en Afrique de l'Ouest. Voilà, n'oubliez pas également pour le 7 juin, bien sûr, le dimanche 7 juin, Drepamov, pardon, ce Drepamov avec ses 5 km pour vaincre la drépanocytose, pardon. 5 km pour vaincre la drépanocytose avec ce mouvement Drepamov qu'avec l'association Drepa 31. Et oui, il vous fixe rendez-vous pour le 5, pour le 5, je dirais, pour le 5 juin, si je ne me trompe, avec nos amis de l'association de non de l'orchestre Extra Musica Nouvel Horizon. Hier, on parle également de Koffi Olomide qui, ben, si le maître, l'élève a conquis le stade de France, lui, il va conquérir le stade Léopold, hein, Bédouin, voilà, lui c'est à Bruxelles, donc c'est celui du roi, bien sûr. Alors, c'est notre cher Koffi Olomide. Nous y reviendrons tout à fait, nous y reviendrons après, bien sûr, ceci.
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4: Toute la CDSAO dont vous connaissez bien sûr la composition. Eh bien, je vous parlais donc de Extra Musica qui, au Nouvel Horizon, il faut préciser, Extra Musica Nouvel Horizon qui sera donc du côté du Bataclan le 5 juin. Et donc, pour toi, mon cher ZDTM, mon cher Gichi Binabina, nous rentrons bien sûr dans la ZDTM. Allez, on va y mettre le pied bien sûr. Tiens le colon!

Voilà, c'est donc la Z est terminée. Nous avons terminé par Elanga de Extra Musica. Nouvel horizon qu'on retrouvera bien sûr le 5 juin d'abord du côté de du Bataclan à Paris. C'est dans l'amusement que le chien a fait l'amour à sa mère. C'est dans l'amusement que le chien a fait l'amour à sa mère. Pense la semaine, ça nous vient bien sûr de la Côte d'Ivoire.

Et bien sûr, dans les merveilles du passé, nous n'allons pas très très très loin pour faire plaisir également à notre cher Guy Chibinda Chibinda et surtout à ma petite Mimi. Ben, nous allons écouter Koffi Olomide dans Epusha. Je pense que ça fait un gros souvenir pour ce couple. Epusha. Ah non. Qu'est-ce qu'il me fait? Qu'est-ce qu'il me fait? Ah là là là là là. Bon, il y a quelqu'un qui veut nous... C'est parti.

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Voilà, c'était donc Epucha et Enfant Sonore, bien sûr, qui est dit une note merveilleuse du passé, en version instrumentale. Nous allons écouter une version originale. Cette fois-ci, c'est, nous allons faire appel à Bébé Manga dans cette chanson qui a traversé les frontières, bien sûr. Bébé Manga, d'origine camerounaise, et qui a fait cette chanson, bien sûr, en Côte d'Ivoire, Amiou.

C'est dans l'amusement que le chien a fait l'amour à sa mère. C'est dans l'amusement que le chien a fait l'amour à sa mère. Flashback, nous sommes bien sûr dans les merveilles du passé. Alors, on va faire appel à au regretté Lucky Dubé dans Slave. Esclave.

Voilà, Slave, c'était donc notre ami Lucky Dubé. Le regretté Lucky Dubé. Voilà, victime des barbares, bien sûr.

Et oui, Déception d'amour en fond sonore, c'est du fond sonore, mais c'est un classique et c'est une merveille de la rumba congolaise. C'est dans l'amour que le chien a fait l'amour à sa mère. Ah, c'est dans l'amusement, pardon, que le chien a fait l'amour à sa mère. C'est dans l'amusement que le chien a fait l'amour à sa mère. Pensée de la semaine. Je vous rappelle quand même que Drepa 31 nous propose Drepa Move le 7 juin 2026. 5 km pour vaincre la drépanocytose.

Spirit de France Nord, Déception d'amour de Pongolove. Une composition bien sûr de Dino Vango qui est également l'interprète de la version instrumentale. Et c'est également, certainement également, la fin de notre partie les merveilles du passé. Et je crois que on va également mettre fin à notre émission car il est, à mon avis, 21h passé de quelques minutes. Non, bon, il est 21h. C'est parti.

Et oui, sur ces notes popolies sur le passé des portes de la capitale, vous avez compris que nous sommes arrivés à la fin de notre émission Flashback. 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

0: C'est dans l'amusement que le chien a fait l'amour à sa mère. C'est dans l'amusement que le chien a fait l'amour à sa mère. Nous saurons ce qui se cache derrière cette parabole demain aux environs de 15h45. Quant à moi, je vous dis ciao, ciao. Ciao, ciao.
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0: profiter à fond du soleil, des vacances, des bons moments, parce que l'heure de la reprise a sonné. Mardi, c'est le grand retour sur les bancs d'école. Grosse force aux élèves, aux parents qui vont galérer à préparer les cartables dès le matin. Force à vous, à tous ceux aussi qui reprennent le chemin du travail. Cette rentrée, je tiens à l'ouvrir avec un énorme remerciement, un grand big up à tous ceux qui m'ont filé un coup de main pour faire tourner la machine cet été, les artistes, les équipes fidèles, les auditeurs fidèles. Vous avez assuré au max, on continue d'avancer. Ce soir, de 21h à 23h, on reprend les bonnes habitudes dans l'émission. On va papoter, parler de l'actualité et découvrir le parcours du talent reçu ce soir. Restez branchés, montez le son. Les vacances sont terminées. Nelia a repris les commandes. 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J'ai le plaisir de recevoir un artiste qui a un parcours particulièrement riche. Ibenji, est-ce que tu m'entends? Est-ce que tu es bien installé? Comment vas-tu?
1: Merci. Je suis bien installé. Merci beaucoup pour l'invitation.
0: Avec grand plaisir. Alors, Ibenji, son univers mélange pop, afrobeat, dancehall et world music, avec des sonorités afro-caribéennes et des influences venues de différents horizons. Un artiste qui fait danser, sourire, aimer aussi transmettre des messages. Vous avez peut-être déjà entendu ses morceaux. Et ce soir, on va découvrir l'homme derrière l'artiste, parler aussi de ses origines, de son parcours, de sa musique, de ses projets, de tout ce qui l'anime. Ibenji est avec nous. Dans les gars, te passe le mic. Bienvenue à toi, Ibenji.
1: Check. Merci beaucoup, merci.
0: Comment tu vas?
1: Ça va très bien, franchement, en ce beau samedi, je dirais que ça va très bien, avec la grâce.
0: Alors Ibenji, si quelqu'un ne te connaît pas, qui est Ibenji?
1: Alors, Ibenji est quelqu'un de, peut être beaucoup plus simple, est un artiste, auteur, compositeur, et aussi je dirais un artiste multiculturel, précisément. Voilà.
0: Déjà, ton nom d'artiste m'intrigue. Donc, c'est pas Ibenji, c'est Ibenji.
1: Ibenji, oui.
0: Et ça vient d'où?
1: Alors, Ibenji, c'est mon frère qui est un chanteur de reggae très connu en Guyane française.
0: Et c'est vrai que tu es né au Suriname.
1: Exact, voilà. Je suis né au Suriname et j'ai grandi en Guyane française.
0: Grandi en Guyane, ok. Voilà.
1: Et du coup.
0: Donc, ton frère, il fait du reggaeton?
1: Du reggae, oui. Ouais. C'est quelqu'un qui est très connu en Guyane française.
0: Il s'appelle comment?
1: Il s'appelle Little Guerrier.
0: Little Guerrier?
1: Oh oui, Little Guerrier.
0: Lourd, il habite en Guyane.
1: Oh voilà, il habite en Guyane, il voyage pas mal. Ok. Et du coup, voilà, c'est lui qui m'a donné ce nom-là parce que ça vient de assez quelque chose de biblique. C'est-à-dire que c'est aussi le diminutif de Benjamin. Le frère, le Benjamin, c'est toujours le cadet de la famille. Je suis le dernier enfant de ma mère.
0: Ok. Donc, voilà, on est à 9. Je pensais que tu t'appelais Benjamin, mais non, c'est le Benjamin de la famille.
1: Voilà, c'est pour ça qu'on a retiré le Amen, on a mis Benji directement. Et pour dire, je m'appelle Ibenji, voilà. Et dans la partie biblique, ça a été, c'est quelqu'un de charitable, royal. C'est la description vraiment. Et du coup, c'était le but de partager ça parce que ce qui est bien avec Ibenji, c'est que ça représente tout et quelque chose en même temps.
0: Donc du coup, ça représentait les origines de guyanaises.
1: Exactement.
0: T'es arrivé en France, si je me trompe pas, en 2015.
1: Précisément, oui.
0: T'as commencé à faire de la musique en France en 2015 ou? T'as pris ses origines à Guyane et puis de ta famille.
1: J'ai découvert la musique tard, oui. J'ai découvert la musique tard parce que j'ai dansé avant.
0: Tu étais danseur avant?
1: Voilà, je dansais avant, oui. Je danse jusqu'à maintenant, mais bon, je dirais pas pro, voilà. À mon niveau, bien sûr. Donc, pour ne pas que j'en souviens dire quelque chose.
0: Il y a beaucoup de danse, d'ailleurs, dans l'équipe. Il y a beaucoup de danse, il y a beaucoup de danseuses.
1: En fait, j'étais trop bercé par mon enfance, par Usher, Omarion, Chris Brown. Donc, je regardais les chorégraphies dans les clips et je refaisais pareil. Souvent, je faisais petit battle avec certains amis quand j'allais dans les soirées.
0: Trop lourd.
1: Et voilà, et j'ai découvert à chanter dans ma chambre précisément. C'était comme disait mon frère, il y a des dons qui se révèlent plus tard et très tard pour d'autres. Et moi, c'était dans ma chambre. J'ai jamais pris de cours de chant, j'ai juste pris des cours de technique vocale avec une femme qui s'appelle Régine Lapatient. et qui
0: Forza Regina.
1: Voilà,
0: parce que ouais, c'est difficile quand tu vas apprendre à chanter, avoir le rythme.
1: Mais pour connaître qui Regina Passion, c'est celle qui a coaché Christopher pour la nouvelle star face à Dominique.
0: Non, c'est donc ça,
1: voilà,
0: Benji.
1: Exactement, oui.
0: Ok,
1: et
0: ok.
1: Et si je savais pas que c'était une Guyanaise, c'est quoi, elle m'a montré tous les photos. Elle m'a dit, j'étais coach pour la nouvelle star. Et du coup, maintenant, elle est installée, elle a une école en Guyane. Elle est installée
0: trop
1: avec
0: bien,
1: son mari, oui. Et
0: trop
1: du
0: bien.
1: Coup, j'étais allé un de ses cours. C'est elle qui me l'a dit qu'il te manque pas grand chose. Il faut juste que tu progresses sur ta technique. Et j'étais en 2011-2012. Pour vous dire que c'était en 2013 vraiment qu'elle m'a dit ça, quoi. Donc,
0: ça fait un petit moment quand même que tu fais, que tu es dans le milieu quand même.
1: Oui, franchement, oui. Mais après, je me suis pas. C'est vraiment quand je suis arrivé en France. Et 2018, j'ai commencé à me professionnaliser.
0: Et donc, justement, cette ville, est-ce qu'elle a changé dans ton parcours? Est-ce qu'elle a beaucoup changé? Donc, effectivement, je pense que tu vas me répondre
1: oui.
0: Artistiquement, quand tu es arrivé ici à Toulouse.
1: Franchement, je trouve que quand on arrive de. Moi qui sors de Suriname, la Guyane française, je trouve qu'on n'est pas trop dépaysé en arrivant à Toulouse parce qu'on retrouve vraiment cette
0: énergie musicale.
1: Franchement, et je faisais beaucoup d'animations à l'époque et je suis allé dans certains côtés, mais franchement, à chaque fois, je me disais, il faut que je revienne à Toulouse. Parce qu'en fait, il y a quelque chose, il y a une énergie qui ne correspond pas, peut-être pas à tout le monde, mais elle a quelque chose. Je trouve que c'est une ville sociable. Aucune ville est parfaite, bien sûr, mais elle a quelque chose, cette ville-là, que je ne pourrais pas décrire. Et comme j'aime bien dire, souvent, Toulouse, je pense que c'est la seule ville que quand tu sors du bus, tu dis au revoir le chauffeur. Au revoir directement.
0: C'est vrai, t'as vu c'est vrai que ça ressort beaucoup sur les réseaux et tout. Les touristes, ils disent, on dit bonjour,
1: exact.
0: Au revoir en sortant.
1: Il y a le respect, et c'est naturel. Et je me dis, mais il n'y a aucune ville que j'ai allée que tu vas trouver ça.
0: C'est vrai, même moi, mes filles et tout, je leur dis, vous dites bonjour, au revoir au chauffeur.
1: C'est
0: vrai,
1: j'aime trop le respect. Exact.
0: Ouais.
1: C'est Toulouse, hein, voilà quoi. C'est Toulouse. Hein. J'adore
0: cette
1: ville.
0: Vive Toulouse, vive Toulouse. Est-ce que tu as trouvé facilement ta place, Ibenji, dans la scène musicale toulousaine?
1: Alors au début, c'était pas évident. Bah, c'est normal pour quelqu'un qui sort de la Guyane, le temps de se. Donc, mais après, je devais aller. Heureusement que je sorte un peu. Je devais aller par moi-même pour voir un peu comment ça se passe. J'allais dans les petits open bars, tout ce qui est la bohème, qui n'est pas trop loin d'ici, tout ça.
0: J'étais allé sur qui donne l'opportunité aux artistes émergents, aux associations.
1: J'ai connu le dubliner aussi, tout ça, qui est vers Mélaminime, tout ça. Donc j'avais connu ça. J'avais même chez Julie, pas trop loin du palais de justice là. C'était un bar qui s'appelait avant Julie. Le bar Julie, et on pouvait. C'était en face du métro. C'était en 2015.
0: Il y en a beaucoup qui ont fermé quand même.
1: Oui, il y en a beaucoup de bars open mic qui ont fermé. Mais c'était pas mal. C'était permettre de découvrir aussi.
0: C'est ça, de s'entraîner.
1: Exactement.
0: Jouer ton morceau devant le public, quoi, devant des
1: gens.
0: Voilà.
1: Et franchement, c'était très bien. C'était très enrichissant. Et c'est là que j'ai vu qu'on a beaucoup de talent ici. Il y a des personnes qui chantent énormément, très bien, que ce soit des femmes, des hommes. Et franchement, on est très riche. On n'a rien à en vouloir à d'autres villes, hein, honnêtement, je dirais.
0: Toulouse sur la carte. Ibenji, pour les auditeurs, on va mettre un morceau à toi. Alors,
1: exactement.
0: Le premier, c'est Dimos. Alors, c'est Alexander, Baby.
1: Non, c'est
0: en fait, parce que moi, j'ai Alexander devant.
1: Non, c'est juste que.
0: Ben,
1: mon prénom, voilà. Voilà quoi. Mais c'est pas
0: grave. C'est ton prénom. Ah,
1: oui.
0: j'ai donné une. une exclusivité pour les auditeurs, maintenant, vous savez.
1: Ils vont me spammer avec
0: moi. Oui, ils vont te spammer. Je le redirai plus. Il fallait écouter, il fallait être là.
1: Voilà, mais bon, c'est pas caché. Pour tous les gens qui sont disponibles à ma bio, ils savent que je m'appelle Lonvel Alexander. Donc. Pas de soucis.
0: Est-ce que tu peux rappeler tes réseaux pour
1: réseau Ibenji officiel sur Instagram, Ibenji Music sur TikTok directement. Et après, de toute façon, pour retrouver tout, même sur Spotify, tout ça, c'est Ibenji officiel. Ibenji, simplement, directement.
0: Sur toutes les plateformes,
1: voilà.
0: Pour streamer tout.
1: Exact.
0: Ibenji,
1: il y a les liens qui sont
0: bien
1: disponibles
0: entouré.
1: Sur mon bio.
0: Ouais. Ibenji, I'm so crazy, c'est ça?
1: Baby, I'm so crazy.
0: Baby, I'm so crazy.
1: Oui, réalisé par NFC Media.

0: Ça a été enregistré au studio surtout Elixir, qui se trouve vers l'Union.
1: Studio Elixir.
0: Oui, qui se trouve vers l'Union, vers Saint-Jean-l'Union.
1: Yes, il est bien.
0: Et il est très grand en fait. En fait, je savais pas, mais c'est où a déjà enregistré Big Flo et Oli et pas mal d'artistes français.
1: Ah ouais.
0: Ouais. C'était avant, c'était Polydor, c'était avant. Et du coup, c'est franchement, tu tapes Studio Elixir, tu verras. Franchement, ils sont, c'est très bien. Ils ont un piano à queue énorme. C'est trop bien, franchement.
1: Eh ben ouais, j'irai faire un petit tour. Il est lourd le son, franchement, Benji, moi je me régale. Il est dans
0: le clip.
1: Le clip est dispo.
0: Oui, pour les gens peuvent aller voir, franchement, c'est trop bien. J'avais dansé avec mes anciens camarades d'animation. Et du coup, on a fait une choré dessus. Voilà. Le clip, il est pas mal. Ça a été réalisé par NFC Media. Top, top.
1: Mais ouais, top, top. Big up à eux, force,
0: merci.
1: Force. J'espère qu'ils vont me passer d'ailleurs.
0: Ouais.
1: Et je pense que je vais les croiser samedi prochain. Tu vas nous expliquer d'ailleurs parce que tu organises quelque chose.
0: Exactement.
1: On va en parler tout à l'heure, mais on va encore rester sur donc, ton projet musical. Quand on écoute ton univers, on retrouve donc de l'afrobeat, du dancehall, de la pop, tu me dis si je me trompe.
0: Exactement.
1: Hein, de l'afro-caribéenne.
0: Exact.
1: Alors, du coup, comment tu définirais ta musique?
0: Ben, franchement, j'aime bien, comment dire ça?
1: T'essayes de, voilà, volontairement un peu de mélanger les plusieurs influences.
0: Surtout ceux qui me...
1: Naturellement, hein,
0: exact,
1: quand tu
0: voilà,
1: crées. Hein,
0: exactement, et ceux qui me représentent vraiment, parce que comme j'aime bien dire que... Parce qu'on m'a souvent posé cette question-là, c'est pour ça que j'aime bien être un artiste multiculturel. Comme ça, ça reste un peu, voilà quoi, et on peut trouver plein de cultures. Et surtout, le problème, c'est que je trouve qu'aujourd'hui, un artiste, peut-être à l'époque, on pouvait le dire, mais aujourd'hui, c'est pour moi, c'est important qu'un artiste fasse ce qu'il ressent, pas ce qui lui est imposé. Parce que je trouve qu'on est trop dans des cases, etc.
1: C'est
0: alors
1: ça,
0: que,
1: tu dis, voilà. Ta musique, elle est faite pour danser, mais aussi réfléchir.
0: Exactement, voilà. C'est le but, c'est qu'on peut... il y a déjà pas mal déjà de problèmes dans le monde, donc mon but, c'est de ramener pas mal de joie pour les gens. Mmh, voilà.
1: Tu fais quand même ça en dansant, quoi.
0: Voilà, mais sans mettre trop parler, parce qu'aujourd'hui, trop dire de choses, il y en a déjà assez qui le fait beaucoup mieux que moi. Moi, j'essaie de rester le plus authentique possible dans ce que j'ai envie de faire pour sentir les gens. Avant tout, de la joie, la bonne humeur. On peut dire des choses positives aussi. Voilà, je parle vraiment des choses positives, d'amour, des trucs que je vis.
1: C'est ça, parce que voilà. dans ton dossier presse que tu m'as envoyé, tu dis...
0: Exactement.
1: Je veux que les gens dansent, sourient, s'aiment. Je veux qu'ils se reconnaissent dans ma musique.
0: Exactement.
1: En fait, voilà, c'est ça, c'est un fort message. C'est le message de ton projet et de toi et de ce que tu retranscris. Quoi,
0: exactement.
1: Ce que tu fais.
0: C'est le but, donc c'est pour ça que je ne me définirai pas comme un artiste juste afro, juste ça, non. C'est un artiste avant tout multiculturel qui fait tout en rayant et en soyant authentique avec ce que je dégage. Un exemple, je ne vais pas faire d'autres trucs qui ne me correspondent pas. Le but, c'est de vraiment faire ce que je ressens. Et j'aime bien la phrase de Mandela qui disait « Si tu fais quelque chose qui te ressemble, ça va être beaucoup plus clair pour montrer aux gens vraiment ton identité. » Comme on aime bien dire dans notre jargon, le branding. Il faut que ça corresponde à ce que ton branding dit. Voilà, je ne vais pas faire la variété et ça ne me correspond pas. Non. Et alors, je respecte plein mal de monde qui font de la variété.
1: Ouais, mais c'est pas tout
0: voilà.
1: à fait. En plus, j'excelle dans ce que tu fais,
0: Benji.
1: Voilà. Donc, ouais. Bien sûr, je comprends tout à fait. Je comprends tout à fait. Est-ce qu'on écouterait un autre morceau?
0: Peut-être Just Be Yourself, ça a été le tout premier que j'ai clippé.
1: Ah, c'est le tout premier? Just
0: oui.
1: Be Yourself.
0: Oui.
1: Allez, let's go.
0: Qui dit sois toi-même. C'est un message qui dit sois toi-même.

0: fais les choses bien, un sacré artiste.
1: Non, franchement, on essaye, hein, franchement, à mon humble niveau, j'essaie de faire au mieux ce que je peux faire. Voilà, quand on parlait de messages positifs, ça c'est le message positif.
0: C'est ça.
1: Just be yourself.
0: Ton univers parle beaucoup d'unité, de positivité, mais aussi du rejet de la haine et de l'injustice. Pourquoi c'est important pour toi de poster ce genre de messages, c'est ça ? Donner de la force, en gros, voilà, just be yourself, ose, fais ce que t'as envie.
1: Et voilà, sois
0: tout
1: toi-même,
0: respect,
1: c'est important, voilà.
0: Sois
1: pour
0: toi-même.
1: Moi, c'est important...
0: Pour moi, c'est Talent Vision Agency, il est en plein live. Voilà, alors
1: non,
0: pour ceux qui veulent du visuel, Mathilde, elle me regarde comme ça. Alors, la manager qui est ici ce soir, je lui fais un gros big up, un gros bisou.
1: Oui, big up à Mathilde qui est là.
0: Mais elle va prendre la parole, j'espère d'ailleurs. Elle peut ou
1: oui, elle peut
0: ou pas,
1: oui, elle peut. Oui.
0: Mathilde, est-ce que tu vas. On ne te voit pas, promis, même sur le live. Mathilde, en tout cas, Mathilde, c'est un sacré boulot d'être manager. Tu es entourée, donc tu as une manager. D'ailleurs, je te pose la question du coup tout de suite, dans le vif du sujet. Tu es un artiste indépendant, oui, mais tu as quand même une équipe autour de toi.
1: Pour moi, c'est important, indépendant, comme je dis, indépendant ne veut pas dire forcément être
0: seul.
1: Toujours tout seul,
0: voilà,
1: parce qu'on ne réussit pas seul, on réussit en équipe. Tous les artistes qui sont aujourd'hui là, que ce soit indépendants ou professionnellement, ils ont tous une équipe. Mais que ce soit Maître, que ce soit Gims, que ce soit Soprano, leur tout, c'est important parce qu'on n'a pas. On partage notre vision, mais c'est bien d'être avec les gens pour l'encadrer afin que ça puisse aller encore beaucoup plus loin que si on était tout seul, en fait. Et c'est très important d'être entouré, surtout de bonnes personnes, et qui comprennent aussi notre vision et qui sont capables de nous aider d'y arriver. Donc, si aujourd'hui un artiste dit que je fais tout seul, il n'a pas besoin de manager ou il n'a pas besoin d'équipe, il n'a pas compris encore la musique.
0: C'est pas vrai, oui, mais oui.
1: Voilà,
0: c'est
1: important. On
0: peut pas se filmer, on peut pas tout faire. Tout faire,
1: exact.
0: Effectivement.
1: Mais c'est important
0: ça serait
1: de
0: bien,
1: rester...
0: mais...
1: Mais après, c'est important de rester à sa place. Parce qu'on peut... Il n'y a aucun qui est aujourd'hui là qui peut dire qu'il est performant partout. C'est bien de se concentrer, laisser les autres faire qui ont des compétences dans ça. Mmh. Et nous, on se concentre sur ce qu'on aime bien faire, la musique avant tout. Parce que s'éparpiller, c'est de faire n'importe quoi aussi. Donc, on va éviter aussi tout ça.
0: Comment tu as pu avoir cette équipe-là? Comment tu les as rencontrés, Mathilde, par exemple?
1: Mathilde, ça fait on se connaît avant que...
0: Tu fasses du...
1: En fait, on se connaît avant que qu'elle décide de venir ma manager, tout ça.
0: C'est une amie,
1: voilà.
0: Okay,
1: elle est dans
0: l'équipe
1: Bamba, on peut la voir dans la voiture, on est ensemble directement.
0: Ah, Bamba.
1: Voilà, on s'est connus grâce à une amie qui avait fait son anniversaire, c'est comme ça on s'est connus. Et voilà, après, faire à mesure, voilà, je l'avais dit, j'allais t'inviter dans un clip, tout ça. Et pendant le tournage du clip de Bamba, et du coup, on a parlé de ça, elle m'a parlé de ça. En moment, je devais attendre un peu. Après, je me suis dit, par rapport à plein de
0: mais
1: choses qui sont passées.
0: Mais j'ai besoin de toi.
1: Voilà. En fait, le truc, c'est que au lieu que j'attends, que moi, j'aime bien écouter mon instinct. Et à un moment donné, il y a des trucs aussi qu'elle a vécu dans sa vie. Et je me suis dit, franchement, tant qu'à faire, vas-y, rentre maintenant. Oh, vas-y, viens, on fait ensemble les choses.
0: Ouais, tu l'as poussé, finalement, maintenant,
1: on
0: fait des choses carrées. Mutuellement,
1: on a un contrat entre nous deux, même si on se connaît, mais c'est important d'avoir
0: un contrat
1: entre amis. Comme ça, au moins, ça permet de respecter l'autre.
0: Les bons comptes font les bons amis.
1: Exactement,
0: comme on dit,
1: voilà, c'est ça, c'est important.
0: Et c'est signe de respect.
1: Ils sont là, oui, mais c'est bien d'avoir un contrat. Comme ça, la personne voit que tu es engagé et que tu es sérieux surtout. Parce que sinon, on va faire n'importe quoi. Il y en a beaucoup qui font ça. Et du coup, c'est bien. Comme ça, ça te permet au moins qu'on est tranquille. Voilà. Et du coup, c'est quelqu'un qui a pas mal de talent, souvent on la sous-estime par rapport à son jeune âge, etc. Et pour moi, ce n'est pas important l'âge qu'on peut donner à quelqu'un. Il faut juste que la personne a envie on te montre. Moi, j'écoute beaucoup mon instinct, c'est pour ça. Mon instinct me disait, vas-y, ça va être
0: complètement d'accord.
1: Ça va être difficile au début, mais c'est pas grave. Tu vas avancer.
0: C'est là où
1: donne la chance.
0: La personne,
1: et
0: oui,
1: tu
0: oui,
1: attends.
0: Oui.
1: Il faut être patient parce que on sait jamais. Il faut jamais sous-estimer les gens. Parce qu'on sait jamais qu'est-ce que les gens sont capables dans le temps, etc. Et moi, je l'avais vu. C'est pour ça que je lui ai dit. Elle est déjà venue à des shows à moi en aparté avant qu'elle soit ma manageuse. Et c'est là, elle me parle aussi. C'est qu'elle avait
0: réfléchi,
1: déjà fait.
0: Bien sûr.
1: C'est qu'elle avait déjà fait, tout ça. Et au fur et à mesure, c'est là qu'on s'est dit, OK. Franchement, ce serait pas mal après. Sur un moment donné, un appel, ça m'a fait rigoler parce que quand je l'ai appelé pour lui dire ça, elle était toute contente.
0: Ah, ça va. Ouf, oui.
1: Et du coup,
0: on s'est jamais dit, mais.
1: Exact, voilà quoi. Parce que souvent, si on regarde bien, c'est souvent
0: délicat.
1: Les managers qui viennent
0: tout
1: directement.
0: Fait.
1: Voilà.
0: Tout
1: mais moi,
0: fait.
1: Je voulais prendre l'initiative parce que bon, je sais que c'est quelqu'un qui peut faire des choses. Elle apprend pas mal. Et je préfère mieux commencer avec une manager qui apprend et on grandit ensemble que d'avoir certains qui ont déjà bien accompli, mais ils ont un ego. Souvent, ils sont très compliqués et on les voit en fait. Donc, je préfère mieux commencer avec quelqu'un qu'on grandit ensemble parce que moi aussi, j'apprends encore toujours jusqu'à maintenant et j'aurai jamais fini. Et pareil, on grandit ensemble. Je préfère mieux être avec quelqu'un comme ça. Voilà.
0: Alors du coup, tu as ta manageuse, tu as ton vidéaste.
1: Oui, mon vidéaste officiel, voilà, c'est ouais. Yam NFC Media. Non, c'est connu en 2021, pendant le Covid.
0: D'accord, bien ça, même, ok,
1: un
0: ok.
1: Un peu avant le Covid, je dirais, je devais aller pour prendre un clip. Et du coup finalement, j'ai dit, je ne vais pas le faire avec, je vais continuer avec ce que j'avais commencé. Et j'avais fait quelque chose pendant le Covid, c'est que tous les 6 mois, j'appelais les gens qui sont sur mon portable, et j'appelais pour savoir comment vous allez. Et du coup, lui, il avait cette truc, c'était naturel.
0: Benji, ouais.
1: Et du coup,
0: Machallah, comme on dit.
1: Exact, voilà quoi, parce que j'avais fait ça parce que je me dis, mais on appelle toujours quelqu'un pour soit demander un truc, faire un truc, mais jamais juste pour demander comment.
0: Et ouais, là, c'était crise sanitaire en plus, donc.
1: Exact. Et on sait jamais.
0: Mais
1: et
0: de ouf.
1: Il y a des
0: ouf.
1: Gens juste en quand tu les appelles, tu dis ça. Je me rappelle, il y a des gens dans mes contacts.
0: Et ouais, ils ont dû être contents déjà. Ça me touche, bah ouais.
1: Et lui, je dis, mais franchement, merci.
0: Merci
1: parce
0: de
1: que
0: ouf.
1: Tu sais jamais. Elle va pas te dire forcément, mais peut-être tu as sauvé quelque chose en elle.
0: C'est ça. Tu leur as redonné l'énergie.
1: Voilà. Parce qu'on sait qu'on est très timide de parler des affaires personnelles. Mais peut-être, tu sais pas, juste elle voulait juste entendre.
0: C'est ça, est-ce que tu vas bien? Ouais,
1: voilà.
0: C'est ça.
1: Voilà. Et Yam,
0: Yam
1: il m'a fait ce retour. Il m'a dit merci beaucoup. Il est en plus, il m'a dit ouais, c'était difficile. Il y a eu des trucs, donc comme quoi, juste.
0: Il travaille avec des bons artistes
1: oui,
0: ici sur Toulouse,
1: voilà,
0: franchement.
1: Voilà. Yam, il est c'est quelqu'un qui est avant tout humain, etc. Il est propre à lui-même, mais c'est quelqu'un, voilà, j'ai vu comment il était, tout ça, et jusqu'à maintenant, on travaille. C'est lui qui fait toutes mes clips vidéo. Jusqu'à maintenant, l'heure d'aujourd'hui, que ce soit à partir de objectif. Jusqu'à maintenant, c'est lui qui a fait tous mes clips vidéo. Voilà.
0: Ok, au studio, c'est Elixir. Voilà. Et les prods, c'est comment?
1: Ben, les prods, alors moi, je fais de deux manières. Je peux créer du sur-mesure, comme Baby, I'm So Crazy, que tu as entendu directement. C'est du sur-mesure. C'était le premier. Ou soit ce que je fais, soit j'ai des beatmakers. Je peux aller faire de recherches sur YouTube.
0: Ouais, aussi des fois, tu peux.
1: Ouais, je peux, parce qu'après, j'ai des. Comme Bamba, c'est un beatmaker de France qui habite à Lille. Et directement, ouais. Et je l'ai envoyé, il a même validé le clip, voilà. Et
0: tu l'as prise pour toi.
1: Exactement, okay, voilà. Okay, ouais. Et donc, c'était top, franchement. Et souvent, je peux. C'est deux manières-là. Franchement, c'est au feeling. Moi, j'aime bien prendre mes inspirations sur YouTube. Et après, je peux poser dessus.
0: Ok, ouais, même tu laisses bouger un peu les prods qui passent.
1: Exactement, voilà. J'écoute, franchement, parce que moi, je fais la musique souvent au feeling. C'est-à-dire que j'ai pas un pavé chez moi, comme certains, qu'un lit, un cahier, et il y a tellement de paroles.
0: Ouais,
1: voilà,
0: tu fais franchement.
1: Moi, franchement, j'ai mes beats, etc. Je fais des maquettes. Et quand je reviens dessus, je sais que j'ai déjà pratiquement tout structuré. Il y a souvent, ça m'arrive qu'il y a même certains qui trouvent mes maquettes un peu trop structurées. On dirait que le morceau est fini. Alors, c'est que du yaourt. Hein. Mais c'est juste que voilà, j'ai structuré d'une manière pour avoir au moins ces couplets, refrains. Parce que quand on revient dessus, il me manque les paroles. En fait, c'est ce qui est beaucoup plus simple pour moi après.
0: Oui, ok, d'accord. Donc, toi, tu commences avec le flow, un peu yaourt, et après, bam, tu poses le.
1: Oui, parce qu'au moins, tu sais que quand je reviens dessus, j'ai déjà tout. J'ai juste à écrire les paroles.
0: Ouais.
1: C'est ça, parce que si on doit faire tout en même temps, souvent, au niveau du flow, souvent, ça peut m'arriver que je me réveille le matin.
0: Du coup, ça peut te bloquer dans le truc. Je vois.
1: Je peux avoir des flows en acapella ou des flows directement en écoutant la musique. Ça peut m'arriver vers 3h. Ça m'est arrivé une fois déjà. Je me réveille. Je dis, j'espère que ça va être un banger pour que je puisse me réveiller à 3h du matin.
0: Ça arrive aussi le lendemain, tu te dis merde, j'ai fait quoi et tout.
1: C'est obligé. Franchement, je prends le microphone directement. Je suis là, allez, je vais enregistrer. N'oublie pas l'air, on sait jamais, ça peut devenir un exemple. Just Be Yourself, ça a été comme ça. Just Be Yourself, c'est avant que j'arrivais à Toulouse en 2015. J'ai eu l'inspiration en 2014. Et avant que j'arrivais, j'avais déjà la top line tout directement. Et après, j'ai dit franchement, c'est là que j'ai trouvé quelqu'un. Parce que j'ai fait une formation de musique qui était en 2016 vers la zone Thibaut. C'était des personnes qui m'ont donné des cours un peu de
0: donc
1: musique.
0: Fait,
1: voilà.
0: Ah, trop bien.
1: Voilà,
0: trop
1: c'était bien, qui me donnait un peu comment ça fonctionne l'industrie. C'était vraiment un petit moment.
0: C'est
1: un monsieur qui nous donnait des cours que j'ai créé la musique, l'instrumental qui correspondait à Just Be Yourself.
0: Ok.
1: Directement. Parce qu'il avait tout déjà. Il m'a dit, c'est bien, tu m'as facilité la tâche. T'as déjà la top line. Et lui,
0: ouais,
1: il avait juste à trouver les accords pour l'accompagner. Quoi.
0: Trop lourd.
1: Et c'est bien pour un beatmaker souvent. Parce que t'as déjà tout donné. Lui, il n'a pas besoin de trop chercher.
0: Il repart pas de zéro. Enfin,
1: voilà. Et ça, c'est bien. Moi, j'aime trop travailler comme ça, en fait, avec les beatmakers.
0: Ok, Benji, ok. Et t'as fait des featuring?
1: Alors, j'ai fait deux featuring avec 9 Maïda qui est disponible sur les plateformes.
0: 9 mai, dès, oui, je crois, samedi, quelle salle, 9 midi.
1: À l'époque, il a changé.
0: Si bien, il est DJ aussi.
1: Maintenant, il est DJ. Voilà. Il a changé depuis l'année dernière, il a commencé à être DJ.
0: Ça marche plutôt bien, je crois, sur les réseaux.
1: Et du coup, c'était le seul featuring que j'ai. Et le but, c'est maintenant, c'est de faire des featurings avec des femmes.
0: Et oui, bah oui. Parce que je t'avais dit, en plus, ça m'étonne pas. Parce que quand t'étais venu ici furtivement, t'as celui-là, c'était furtif, c'est pas prévu du tout. Il me semble que tu m'avais dit voilà, hein, et que tu voulais aussi monter un label 100% féminine pour les pousser aussi, parce que tu t'es rendu compte qu'il y avait beaucoup de femmes et que c'est pas évident aussi pour elles. Et comme Mathilde et tout, voilà, tu l'as poussée en tant que manager et tout.
1: Ça a beaucoup avancé, et la preuve en elle-même qu'elle est là. Le but, c'est que, même si mon but, c'est pas, comme je ne produis pas forcément les femmes, mais ce que je fais,
0: c'est compliqué de prôner ce rôle-là aussi en tant qu'homme.
1: Mais c'est pour ça que je préfère leur dire que je ne vous produis pas, mais je vous accompagne dans vos besoins. Un exemple, pour moi, j'invite tout le monde à être indépendant, car je trouve que c'est l'avenir, en fait. C'est vraiment l'avenir.
0: En fait, tu as vu aux États-Unis les fameux, c'est des girls qui. Puis les hommes, ils respectent même dans le milieu du rap, tout ça. Ici, c'est pas encore, mais.
1: Et moi, je pousse à ça. C'est pour ça que je donne au maximum ce que je peux donner aux femmes autour de moi, qui soient belles. C'est pour ça que cette année. Bon, on en parlera un peu plus en détail après.
0: Oui, pour le festival qui se prépare. Quand est-ce qu'on va en parler finalement?
1: Je pense qu'on a le trop dans le sujet. On va le faire maintenant.
0: Est-ce qu'on le dit? Parce que ma question, c'était ça, les futures questions. C'était une question aussi personnelle. C'était est-ce que tu préfères chanter sur scène? Tu as l'habitude des scènes. Est-ce que tu préfères. Pardon, te produire sur scène, être sur scène, ou plutôt en studio, créer. Tu préfères quoi?
1: Moi, j'aime les deux.
0: Les deux, ouais.
1: Mais
0: on ne doit pas répondre les deux normalement. Exactement. Mais
1: j'ai une préférence. Joker, c'est juste que les deux, c'est. Parce que c'est mentir si je dis que j'aime pas trop le studio alors que je kiffe ça.
0: C'est
1: pour ça que c'est des réponses qu'ils méritent les deux. Mais j'ai une préférence.

0: Il y en a d'autres qui se concentrent que sur ça, alors que je trouve que c'est important la scène parce que c'est là que tu ne peux pas mentir au public.
1: Complètement, mais c'est la base. Pour moi, c'est un code.
0: Parce que les publics, c'est pas une question de tension, ils vont voir plus ton côté gestuel. C'est ce qu'ils voient en fait.
1: Ce qu'ils ressentent, ce que tu dégages.
0: Et même si tu viens chanter ton morceau, parce qu'aujourd'hui, c'est même si tu viens chanter ton morceau en playback, semi-playback ou en live, c'est pas le plus important pour eux. C'est que qu'est-ce que tu vas dégager quand tu vas être sur scène. Alors, est-ce que tu vas rester statique? Est-ce que tu vas les regarder? Tu vas être énervé? Ils vont regarder tout. Et là, tu ne peux pas mentir. Tout est fait GGS, comme on dit, c'est trompeur pour un artiste, surtout pour les humains, pour être plus exact.
1: Voilà. Tu prépares un festival Ibenji, alors c'est samedi prochain.
0: Exactement.
1: C'est samedi prochain, je sais que c'est gratuit, les auditeurs. Donc n'hésitez pas à découvrir les artistes présents. Je sais aussi qu'il y aura des stands.
0: Exactement. Stands culinaires, des stands où il y aura des accessoires. Et il y aura, franchement, venez vraiment soutenir, c'est important.
1: Est-ce que tu vas te produire sur scène? Parce que tu produis avec ton équipe, hein, tu n'es pas seul, mais est-ce que tu vas te produire? Est-ce que tu vas chanter?
0: Oui, je vais chanter deux morceaux histoire de boucler. C'est moi qui fais la, qui termine
1: qui
0: la
1: termine,
0: dernière.
1: Voilà. Okay.
0: Juste après le défilé, il y aura un défilé aussi de body
1: aussi
0: painting.
1: Un défilé
0: de body painting. C'est une première sur les en blast et surtout en plein air.
1: Trop bien,
0: parce que le défilé, on le fait souvent dans un endroit un peu fermé.
1: Ok.
0: Donc et c'est la coordinatrice du Fashion Week de Toulouse qui vient faire ça.
1: Et Benji connaît. C'est toujours dans les bons plans les auditeurs, c'est pour ça que venez parce que c'est gratuit encore parce que moi Benji, les futurs festivals, moi je sens que ça va donner encore plus.
0: Exact. C'est le but, hein, c'est qu'on est que à la deuxième édition.
1: Voilà, c'est ce que j'allais dire.
0: Deuxième édition, on essaie de faire au mieux qu'on peut et surtout pour moi c'est important parmi les autres festivals qui existent, etc. Je trouve qu'on ne met pas en avant trop les artistes émergents, débutants. À un moment, il faut commencer un peu au début. Moi qui a commencé, j'ai commencé dans une scène, j'étais pas très fort. Donc
1: maintenant, t'es un artiste affirmé, mais on a tous commencé quelque part.
0: Il faut donner la chance aux autres un peu. Surtout le minimum aussi. Le but aussi, c'est pas de faire venir n'importe qui, bien sûr, et qui n'a pas de talent. Le but, c'est au moins quelqu'un qui est prêt à affronter la scène, il vient. C'est important parce que le but, c'est pas de ridiculiser la personne, c'est que la personne puisse se mettre en avant, donner la visibilité et qu'il puisse se sentir bien aussi entouré. On est avant tout une famille. De pourquoi que c'est Together Festival. C'est on est ensemble. C'est ça c'est le nom du festival. Voilà.
1: Ouais.
0: Et c'est important en fait parce que en plus ça va être publié le 1er septembre. Mais l'histoire de Together Festival, il faut comprendre qu'elle commence par rapport à des noms que moi on m'a dit. Alors que c'était quelque chose qui se passe en 2024. J'étais déjà assez compétent pour faire des scènes, faire des trucs comme ça, mais je voyais que les gens me disaient non, ou bien parce qu'il faut connaître un tel, ou il y avait plein de raisons qui n'étaient pas du tout valables. Et je me suis dit, et j'aime pas m'appuyer sur mon sort, donc je me suis dit, ok, c'est pas grave, vous m'avez fait ça, pourquoi moi je peux pas le faire? Ben, je vais mettre en place un festival et je vais donner la chance aux personnes. Mon but, c'est pour ça que c'est donner la chance aux personnes qui émergent, comme moi, qui débutent, histoire de donner la visibilité à ces personnes pour montrer qu'il y a aussi du talent. Parce qu'on a trop de talent à Toulouse qu'on ne veut pas mettre certains en avant parce qu'il y a tellement de raisons. Mais donner un minimum de chance, même s'il n'y a pas tout le monde, mais donner un minimum de chance aux gens qui ont vraiment le talent. Parce qu'il y en a d'autres qui n'ont pas forcément le talent, mais juste parce que tu le connais, tu veux le mettre en avant alors qu'il n'a pas de talent. Non, à un moment donné, il faut un minimum.
1: Il faut qu'il ait envie de se voir.
0: Il y a des gens qui sont, il y en a beaucoup qui sont. Je donne un exemple, mais on va dire que je suis pas objectif, mais ça peut être Nelia, ça peut être je donne des noms, il y a des gens aujourd'hui qui demandent juste mettez-moi sur scène.
1: Parce qu'on a
0: énormément trop de talent.
1: Donc
0: ne négligez pas, donc venez soutenir tous les artistes qui vont être présents.
1: Les enseignes et tout, elles ferment. Il y a de moins en moins d'open mic, comme il y en a de plus en plus, mais c'est compliqué. Donc merci Benji.
0: Moi c'est par mon vécu que j'ai créé le Together Festival c'est d'ouvrir la porte pour montrer aux autres que si moi j'ai pu le faire, vous pouvez le faire aussi. Donc allez créer des trucs, mettez du complace, mettez
1: vous
0: en avant, mettez les autres artistes qui sont indépendants parce qu'on en a besoin et il manque ce genre de choses là si moi j'ai pu le faire.
1: Tu mets des DJ aussi en avant,
0: c'est vraiment
1: artistes visuels, artistes culinaires.
0: C'est super parce que ces personnes là on les on les voit pas partout, on voit toujours les mêmes DJ, on voit toujours les mêmes stands, on voit toujours, alors qu'on a des stands qui sont tellement
1: connais pas Ibenji, c'est pour ça les auditeurs et ceux qui nous écoutent, venez.
0: Non, franchement, voilà, venez
1: Together, soutenir. C'est samedi 5 septembre, Jardin des Ramblas, c'est-à-dire de Jean Jaurès qui mène à la médiathèque. C'est complètement gratuit, vous pouvez venir c'est en plein air.
0: Exactement, c'est familial, c'est vraiment familial, il y aura un peu de tout. Voilà,
1: des artistes de tout style aussi.
0: Exactement, c'est ça.

0: vraiment de tout style de musique. Et c'était aussi, c'est pour ça que ce slogan du festival, c'est le festival qui rassemble et qui met en avant la diversité. Et c'est donc ça prend vraiment dans son affiche, on le voit directement.
1: Et Benji, ça t'est déjà arrivé un peu à un moment complètement improbable sur scène, tu sais, que t'as jamais oublié, genre, je sais pas, t'as une anecdote ou un truc qui t'est arrivé, tu vois, pendant un festival aussi, un peu des aléas, est-ce que ça t'est déjà arrivé?
0: Ben, ça peut. Ben, franchement, je pense que c'est un truc qu'on vit beaucoup, nous, les artistes, je dirais. Au moment même, ton son ne fonctionne pas bien, c'est pas qu'est-ce qui se passe avec le
1: grillé. Arrête tes conneries, moi, ça m'est arrivé il y a pas longtemps, tu sais, quand j'étais verte, j'étais là. Mais tu sais, tu finis en acapella, mais t'es trop mal. Mais vas-y.
0: C'est des choses. Il y a même. Mais comme je sais que souvent, ça dépend qui en a à côté. Souvent c'est pas les DJ le font pas exprès, donc je donne le maximum de respect. C'est pour ça que ça m'a jamais arrivé de dire c'est pas grave, c'est les aléas, on avance, etc.
1: Bien sûr,
0: mais c'est pas quelque chose forcément qu'on va tout le temps accepter. Pourquoi? Parce que à un moment donné, qu'on arrive dans le camp de plus en plus professionnel, c'est important de savoir que faire en sorte que tout fonctionne bien, écoute-le, ok, l'instru fonctionne bien, c'est important. Donc, mais après, c'est des choses, voilà, au début, voilà, je fais un peu attention, j'ai essayé de bien faire, parce que ça, c'est
1: voilà, tout dépend, oui, bien sûr.
0: Le côté technique, c'est le truc qui arrive 90% le plus à un artiste. Le côté technique.
1: C'est vrai, non, mais c'est trop simple.
0: Les 10%, c'est soit qu'on est malade, soit il y a un problème en privé, il y a d'autres choses. Mais les 90%, c'est les techniques.
1: Oui, c'est de l'artiste, mais ouais, grave.
0: C'est ça, c'est les trucs, tout artiste qui me connaisse saura que j'ai dit la vérité.
1: Ah ouais, mais c'est tellement ça.
0: Donc, ça c'est les trucs qui m'est arrivé. Après il y a aussi les bonnes choses aussi. C'est ce qui est bien, les bonnes choses.
1: Les retours du public,
0: le public qui était content. On voit en fait souvent que j'ai compris sur scène quelque chose, c'est que il y a les vues, c'est important. Mais l'avis du public sur scène n'a rien à voir avec les vues. Tu peux avoir 1 million de vues, c'est pas forcément dire qu'ils vont kiffer ta musique.
1: C'est ça, ils vont écouter sans donner d'avis, tu sais, genre sans âme, ils vont laisser ton truc qu'un public là, par contre.
0: Mais c'est tellement important.
1: Le retour,
0: c'est tellement important. Je me suis rendu compte de ça. Et franchement, c'est comme cela que je me suis dit, fais attention. Oui, les vues, c'est quelque chose. Mais c'est pour ça que je dis ton vrai public,
1: c'est
0: vraiment sur scène.
1: C'est un artiste affirmé, hein, voilà, t'es quand même certifié Ibenji, malgré que tu restes aussi en indépendance avec ton équipe, etc.
0: Exact, oui.
1: Et donc du coup, c'est vrai que toi, t'as les vues, donc je comprends ce que tu dis, en tout cas là maintenant, parce que bon, t'as les vues, des streams, etc., avec des avis, factices, on va dire, pour toi, en tant qu'artiste, mais alors dans le public, est-ce que la reconnaissance que tu peux avoir,
0: c'est pour ça que c'est là qu'on voit la réalité et vraiment le virtuel. On a un gros fossé sur ça parce que on s'en rend pas compte en fait. Mais c'est important que de comprendre que il y a des musiques qui peuvent vraiment plaire, bien cartonner vraiment sur internet, etc. Et tout dépend.
1: Que
0: vraiment.
1: Sur scène n'est pas le même impact, c'est pas la même quoi. Vibe,
0: c'est pour ça que c'est important. Ton énergie, tout ce que
1: mais
0: tu as mis sur scène.
1: Le set d'un artiste, il change aussi, peu importe les scènes, tu vois, du public qu'il peut avoir en face. C'est vrai que ça, c'est important aux artistes, aider de qu'ils sachent.
0: Donc c'est pour ça que c'est. C'est important de moi j'aime bien dire que sans le public on n'est rien et il faut énormément respecter son public. Aujourd'hui des artistes aujourd'hui entre parenthèses je dirais sont riches et aujourd'hui ils dorment bien. Tout ça c'est grâce au public parce que si à un moment donné le public dit juste stop, c'est fini, tu redeviens vraiment comme tu étais au début. C'est pour ça que c'est éphémère aussi, pour moi. Important de respecter le public, respecter vos fans, respecter les personnes qui vous soutiennent, respecter les personnes qui sont là au début, très important. Parce que souvent, quand on arrive, on peut perdre la tête certains et ils oublient que j'ai oublié qu'elle m'avait soutenu quand j'étais au début. C'est important de ne pas oublier ça.
1: C'est vrai. Ceux qui sont de tout début aussi qui donnent de la force là. Love.
0: N'oubliez pas parce que ils font partie vraiment des personnes qui vont vous aider à arriver. Si ce sont des personnes qui sont des bonnes personnes surtout et qui sont un bon entourage, voilà. Un bon entourage, c'est quelqu'un qui arrive.
1: Un bon entourage, voilà. Parce
0: c'est
1: que
0: important.
1: Ça soit,
0: surtout le côté musical. On sait très bien, l'entourage est très important dans la musique. Si on est mal entouré, on le voit direct. Les résultats ne montent jamais, de toute façon. Donc, c'est important. C'est pour ça que ça prend du temps quand on est indépendant. Parce que le temps de choisir les personnes avec qui on travaille, de s'entourer. Parce qu'au moment donné, on le verra sur le temps, les personnes qui ne sont vraiment pas faites pour rester
1: pour nous. Complètement d'accord.
0: Et moi, j'aime bien le tri de la vie. La vie va tout seul te les sélectionner et ils vont tout seul partir. Sans toi, tu lis quelque chose. C'est là que tu vois que la vie est tellement forte. et va te dire non, t'inquiète pas, c'est moi qui va m'en occuper. C'est pour ça que moi j'avance et on avance, on fait des trucs. Et même si ça prend du temps, c'est pas grave.
1: Ouais, même si parfois vous vous retrouvez seul, c'est que le tri va se faire avec de nouvelles personnes.
0: Tant que tu vis, t'as de l'espoir. Tant que tu vis, t'as de l'espoir, quoi. Donc c'est important pour moi, donc ne pas oublier ça. C'est pas grave, on aura des échecs, mais le plus important c'est comment qu'on avance, on aime ce qu'on fait. Si on faisait la
1: musique, aime ce qu'on fait.
0: Voilà. Si comme je dis, si je faisais la musique que pour l'argent, je serais arrêté depuis longtemps.
1: Ce que je disais tout à l'heure en off, tu vois, je disais tu créais tout ça, mais ça coûte de l'argent.
0: Exactement.
1: Pour en recevoir,
0: pratiquement rien. Pour le dire, il faut dire la vérité.
1: Il faut dire la vérité. Il veut dire même en moins, c'est parfois.
0: Exactement, même en moins. Mais c'est
1: parce cette passion, il faut.
0: Cette passion, et c'est parce qu'on a cette confiance. Je l'ai partagé, je pense que tu l'avais aussi, mais je l'ai partagé sur Instagram, un post avec une photo où je disais, même si. En plus, j'aime bien le dire, en plus, ce truc-là. Peu importe ce qui se passe, hein, j'ai une confiance inébranlable en moi. Peu importe ce qui se passe. Peu importe ce qui va se passer dans la vie, c'est difficile. Il y a des gens qui partent, il y a des coups de cœur.
1: Benji, toi, t'es sûr de toi, ça se voit quand même.
0: Je suis réaliste, mais oui. J'ai confiance en moi. Oui, c'est pas être sûr de soi, parce que être trop sûr de soi, c'est pas bon.
1: C'est ça, non. Ouais, oui, dans une bonne.
0: J'ai confiance. J'accepte, je crois en mon instinct. Ça va prendre du temps.
1: C'est ce qui fait que tu fais de la bonne musique, que tu sois bien entouré. Et merci, parce qu'avec ton soutien et ton professionnalisme, on peut se produire, nous, les artistes émergents. Together, samedi prochain, le 5, les auditeurs, c'est gratuit. Il y a des danseuses, il y aura aussi vous pouvez manger, il y aura des artistes culinaires.
0: Exactement, franchement, voilà, venez les soutenir. C'est pour ça que je dis, tous les personnes qui vont être présentes, allez soutenir, que ce soit sur Instagram, que ce soit sur
1: leur réseau,
0: allez soutenir.
1: En plus, c'est gratuit sur les réseaux, l'équipe. Alors voilà.
0: Juste un j'aime.
1: N'hésitez pas, c'est juste un j'aime.
0: Je pense pas que vous allez mal
1: totalement
0: dormir.
1: Gratuit, c'est clair. Vous regardez comme ça, vous aimez, mais vous cliquez pas.
0: Certains ne vont pas forcément être contents, mais c'est pas grave. Mais il faut dire les termes. C'est juste un j'aime, les gens. Ça n'a jamais tué quelqu'un. Voilà.
1: Parce qu'il y a
0: un garçon qui disait une vérité qui était vraie. On a tendance à aller soutenir les autres artistes qui ne connaissent rien du tout de nous. Rien du tout. Mais ceux qu'on connaisse, on veut pas les soutenir. Alors c'est juste un j'aime qu'on demande. Donc c'est important pour moi, voilà quoi, de faire comprendre ça. Et allez juste mettre un j'aime, s'il vous plaît. Le but, c'est parce que n'oubliez pas que sans vous, on n'est rien. Donc je sais que vous avez ce pouvoir-là, mais ne faites pas aussi subir un point alors que vous aimez la musique. Et le truc que vous dites devant nous, j'aime bien la musique. Et après, franchement, c'est minimum compréhensible. Soutenez-nous jusqu'au bout. Voilà, mais sinon, on vous aime vraiment, les gens. Parce qu'on
1: sans vous,
0: on n'est pas là. Voilà. Donc, merci beaucoup à toutes les personnes qui soutiennent jusqu'à maintenant, depuis le début, qui soutiennent tous les artistes.
1: Il y a une certaine solidarité, je trouve, cet été et tout. Merci à vous. Vraiment, plein de mille merci.
0: C'est vrai, parce que franchement, je
1: ça nous donne une force.
0: Le public, hein. Grâce au public, on est rien. Donc, aujourd'hui, que moi ou Nelia ou d'autres artistes qui deviennent riches, on sait que c'est grâce à vous parce que vous nous soutenez.
1: C'est clair.
0: Il ne faut pas être ingrat, il faut avoir
1: la
0: gratitude.
1: On a la voix du peuple, mais toujours la voix du peuple.
0: Exactement.
1: On est là pour vous aussi.
0: Et oui, parce que la musique, pour moi, c'est. J'aime bien dire que franchement, on n'a rien inventé. Hein. Nous, les humains, on a juste compris que la musique existait. Et on a fait notre art. C'est nous qui se cassons la tête, lui. C'est ceux qui sont aux commandes de l'industrie musicale qui nous ont compliqué la tâche aujourd'hui de la musique énormément. Parce que quand on regarde bien, la musique, elle a été juste faite pour partager, pour libérer des gens, les faire ressentir les choses, les faire vraiment vivre. Il y a de la musique qui guérit, c'est une thérapie.
1: Et merci aux radios indépendantes de pouvoir faire passer notre musique, pas dans les grosses structures qui, la musique, c'est pas la même énergie que nous. Nous, on est vraiment, on l'a créé. Enfin, c'est notre passion. Donc, on veut que vous aimiez les musiques commerciales, elles sont un peu plus contrôlées, un peu plus. Il y a un rythme exprès pour que tout le monde aime, en fait. Nous, c'est vraiment, on veut que vous aimez, mais surtout que vous ressentez ce que nous, on transcrit.
0: Moi, j'accepte qu'on n'aime pas ma musique, donc si vous aimez, kiffez. Si vous n'aimez pas, c'est pas grave, c'est pas pour autant qu'on va s'effacer.
1: C'est la dure réalité pour nous, les artistes.
0: On peut pas plaire à tout le monde, et c'est pas le but aussi. Le but, c'est on fait ce qu'on fait, et on aime, même les plus grands aujourd'hui qui sont très connus, ne plaisent pas à tout le monde. C'est juste que c'est une question de. Heureusement qu'il y a d'artistes aussi, parce qu'imaginez si on avait tous c'est le but du jeu. Donc le plus important, c'est que si vous kiffez ce qu'on fait, allez-y. Et moi, comme j'aime bien dire, même si on me dit oui, je fais ça, je fais des choses un peu plus professionnelles, mais pour moi, je suis toujours un artiste émergent. Je suis toujours un artiste qui essaie de se mettre en avant, qui essaie d'atteindre. Mon objectif, vraiment, c'est de pouvoir jouer au Rose Festival dans la scène visionnaire qui est proposée aux artistes émergents. C'est
1: et le oui, but qu'on vise l'année prochaine. Pas, ben oui.
0: Voilà, c'est
1: t'as,
0: le but.
1: T'as pas demandé ?
0: Ben, j'avais...
1: Hein, est-ce que t'as demandé ?
0: Alors, voilà, ouais. C'est ça. C'est surtout, je l'ai fait. J'ai rempli la candidature.
1: Okay. Et,
0: voilà, j'ai rempli la candidature okay. du Rose Festival ouais. puisque j'ai pas été retenu. Donc,
1: pas...
0: voilà.
1: Ben,
0: donc, je me suis dit, l'année prochaine, on recommence.
1: Ouais, c'est
0: voilà.
1: bon, c'est bon.
0: Donc, moi, non, je
1: merci à eux aussi, au Rose Festival. D'ailleurs, c'est la dernière ce soir.
0: Exact, oui.
1: Donc, alors, je crois qu'il y a Jossman, je sais plus qui c'est qui a, mais en tout cas, il y a du gros monde. Et ils sont quand même assez ouverts pour inviter des artistes et inviter aussi quelques médias, tout ça. Donc big up à eux et non, vas-y l'année prochaine, on veut y Benji, d'accord
0: ouais.
1: Ok.
0: Non, mais on essaie de faire
1: ouais,
0: le truc
1: ouais.
0: parce que
1: c'est
0: l'objectif.
1: Super, bien sûr. Bien
0: ça serait
1: sûr.
0: Pas mal parce que.
1: Ah, mais
0: je
1: oui,
0: sais
1: je
0: que...
1: t'y vois, quoi. Franchement, voilà. tu vois. Moi,
0: c'est pour ça. Mais de toute façon, Nora, je vais parler un peu plus tard. Il y a des activités pour l'année prochaine aussi.
1: Ce que j'allais te demander, musical. Parce que là, bon, on n'a pas encore fini d'écouter tes sons, Benji, pour les auditeurs. Mais est-ce que aussi tu auras des exclus ? Ça sera quoi ton prochain projet ? Ouais.
0: Alors, il y aura deux projets. Projet normalement une vidéo alors peut-être soit je le ferai une découverte je ferai découvrir pendant la scène du 5 la semaine prochaine
1: une petite exclusivité
0: voilà une petite exclusivité
1: bien,
0: on va voir c'est pas sûr mais sinon voilà parce que mon but aussi c'est j'ai mis les autres en avant mais je voulais juste terminer avec deux morceaux qui sont très connus qu'on connaît que soit Bamba et For the Galdem le dernier qui est sorti et j'aurai deux vidéos
1: écouter,
0: sur une musique challenge et après normalement on aura un chata aussi vidéo chata donc ça va être pas mal dans mon univers oui.
1: Comment ça chata ouais ça
0: ouais.
1: bouge.
0: Hein. ça bouge voilà.
1: J'ai vu les clips. Hein,
0: donc là ça va être non franchement parce que officiellement okay. aussi j'ai des danseuses.
1: Okay. Ouais, ouais, ouais, ouais
0: en plus
1: ouais.
0: je big up à Genesis
1: ouais, ouais. De ouf c'est des super danseuses franchement voilà. trop des big up.
0: Ben c'est ce que vous avez vu ben c'est ma nouvelle chorégraphe maintenant.
1: Parce que voilà.
0: On trouve vraiment des filles donc le but c'est de vraiment leur mettre en avant avec le mieux que je peux donner. C'est au niveau de danse.
1: Ouais, ouais, ouais. Ça se voit, les nanas, voilà. elles kiffent trop ce qu'elles font. Tu
0: Exactement.
1: Vois, dans le clip,
0: ben
1: tu vois ce que je veux dire. C'est ouais, ouais, ouais.
0: Mais c'est important parce que moi, j'aime bien dire que vous êtes dans un safe place. Vous êtes avec moi.
1: Voilà.
0: Voilà. Venez, on est
1: femmes,
0: là.
1: Voilà, parce qu'il y a aussi voilà. des femmes qui peuvent.
0: Exactement.
1: Voilà, un petit peu. Hein, mais
0: Exactement.
1: Elles
0: le veulent. C'est pour ça que.
1: Et elles s'expriment
0: moi,
1: avec leur art et c'est trop lourd.
0: Mais
1: non, et ça se sent dans ton clip. Benji, en tant que femme, je vois, tu vois.
0: Mais c'est important parce que même eux, ils me le disent. C'est même pas moi qui invente ces paroles, mais c'est eux qui viennent me dire. Ils observent avant. Regarde comment je me comporte. Ils voient un peu comment ça se passe, c'est normal parce que comme j'aimais dire les des gens comme nous et toi en fait on va payer les pots cassés des autres et je le sais parce que les autres ont tellement fait n'importe quoi que maintenant les femmes sont beaucoup plus méfiantes plein de trucs
1: ouf.
0: Et je les comprends
1: de
0: je
1: ouf,
0: les comprends parfaitement
1: ouf,
0: et c'est pour ça que c'est obligé de leur montrer allez vous allez voir etc on va ensemble ben avant que je vienne je parlais avec ma chorégraphe je dis, elle devait être là normalement elle devait être là normalement mais comme elle peut pas donc
1: et oui je crois que tu m'avais dit qu'elle serait là peut-être mais big up
0: voilà mais franchement c'est quelqu'un de très elle vient de Venezuela et c'est une personne très adorable très humaine et qui est authentique franchement et c'est quelqu'un qui sait faire tellement de choses et je trouve qu'il y a des femmes qui sont tellement sous-estimées et quand on va l'avoir on va jamais penser que c'est quelqu'un qui sait faire ça mais quand on va ah ouais
1: et tu vois
0: voilà.
1: ah,
0: et c'est même je parlais même de ça tout à l'heure je disais les gens m'ont fait tellement de retours quand ils regardaient franchement
1: ouais.
0: parce que ce qu'on voit sur Instagram et qu'on voit dans un clip rien à voir penser que c'est une belle seule queen dame Jamaïque alors que elle est juste de Toulouse
1: non, mais d'ailleurs est-ce que elle se produit elle va se produire donc le 5
0: alors le 5 oui elle va interpréter sur un morceau simplement avec une autre collègue
1: pour
0: le Galdem le dernier où elle est le clip où elle est
1: okay.
0: le dernier
1: okay.
0: Ben, elle va danser sur ça avec sa collègue. Ça va
1: trop
0: être ma
1: bien.
0: Nouvelle, une autre danseuse qui va affecter la team.
1: Tu la connais pas encore.
0: Voilà, elle s'appelle
1: hey.
0: Anaïs. Donc,
1: Anaïs,
0: voilà,
1: okay,
0: qui va rejoindre Genesis. Donc,
1: yes.
0: on sera deux.
1: Yes.
0: Donc, ils vont venir sur la fin. Je vais chanter mes premiers morceaux. Et après, la dernière, on termine avec les filles.
1: Ah,
0: et ça va être bon.
1: Mais ça va être super. Ouais, voilà. ouais, c'est carré tout ça. D'accord. Et je savais pas que t'allais ramener tes danseuses. Hey.
0: La petite exclue.
1: Eh oui. Ok, lourd.
0: Donc, non, franchement, ouais. Donc, merci à eux de faire confiance surtout et de kiffer.
1: Ouais.
0: Voilà. On est une famille avant tout. Donc, comme je leur dis, je disais tout à l'heure ça, pendant qu'on est en off à Mathilde, les autres, c'est que on est une famille, peu importe les soucis qu'on pouvait avoir en dehors musical, etc. Si moi je peux vous aider, faites appel à moi.
1: Voilà. Oui, c'est ça, c'est ça.
0: Si on est une
1: tu prends, voilà, tout, tu prends pas que juste... l'artiste, non, non, non. Est-ce que ça va,
0: voilà.
1: Tu vas bien.
0: C'est pareil, ça peut être... ouais, mais pareil pour toi, un jour tu as une galère, si je peux t'aider, je suis disponible.
1: Je t'appellerai Benji.
0: Voilà, je fais au mieux parce que bon, on a tous.
1: Ouais, c'est une grande famille, avant tout, et tu.
0: Voilà, mais si je peux, je le ferai, voilà. Je l'ai déjà fait pour une, donc c'est pour ça que je dis que. On est avant tout, il faut qu'on soit minimum solidaire entre nous et que si on peut aider les autres, pourquoi pas?
1: Ben
0: pourquoi
1: ouais,
0: pas. On fait
1: ouais.
0: avec les moyens qu'on a, mais si on peut, on aide. Si on peut pas, on le dira à la personne, on peut pas. Mais au
1: bien
0: moins,
1: sûr, on peut pas aider.
0: Voilà.
1: Effectivement, exactement. Il faut pas le prendre mal aussi.
0: Exactement. C'est... Moi, c'est important. Moi, je
1: le dis
0: ça. C'est ça que je leur dis. Comme ça, au moins, ils savent que. Ah, parce que souvent, certains se retiennent, ils veulent pas. Ah, est-ce qu'il va penser
1: Moi, je suis comme ça. Attention, je suis comme ça.
0: Regardez bien. C'est pour ça que je le dis.
1: Et après, je me retrouve plus dans la merde, tout ça. Donc, c'est vrai. À mon âge, à notre grand âge, des fois aussi, il faut demander de l'aide.
0: Exactement. Peu importe. Même moi, je peux demander de l'aide. On est nul et ne peut échapper à ça. Mais pour moi, c'est pour ça que je le dis. Et comme ça, tu le sais maintenant. Moi, il sait que j'ai un truc. Voilà, il me l'a dit.
1: T'as entendu, Benji. Force, force, force. Et surtout plein d'amour.
0: Ouais,
1: plein
0: merci,
1: de
0: merci.
1: Paix sur toi. Et on va écouter un autre son.
0: Exact. Hein,
1: on a bien papoté. C'était cool. Et Benji, merci à toi d'être ici ce soir.
0: Merci à toi
1: de répondre
0: pour l'invitation,
1: avec grand plaisir.
0: Merci.
1: Et je suis super contente de te recevoir.
0: Merci.
1: Et puis la semaine prochaine, on se retrouve sur scène tous les deux.
0: Exact, ouais. Ça va être quelque
1: et
0: chose.
1: Il me tarde, ouais.
0: Ils sont
1: ouais,
0: pas prêts.
1: Ouais. Mais tu sais que j'ai un peu la pression. Hein. Non, les auditeurs, venez un peu nous donner
0: de
1: la force là.
0: Bon franchement, moi j'ai dit aux gens, même moi j'ai la pression, mais c'est bon style.
1: Oui.
0: Franchement, on est des artistes, on s'est très bien, c'est quoi cette pression?
1: Mais c'est ce qu'ils disent. Si tu arrives sur scène, je sais plus, c'est un artiste qui disait
0: oui,
1: ça. Il a dit, si tu arrives sur scène, t'as pas de pression, c'est que ça y est, c'est fini, quoi, mon gars. Mais qu'il fait déjà tout le même.
0: En fait, c'est la même sensation qu'on ressent quand on veut quitter un boulot. La sensation qu'on veut plus, qu'on voit que c'est plus fait pour moi.
1: C'est ça. Quand tu sais, le matin, tu te lèves, voilà, mais c'est que trop ça en fait.
0: Exact,
1: c'est ça
0: la
1: que
0: tu as
1: envie voilà, d'évoluer, de t'as le patron, t'as, tu lui dis, tu veux. Et ouais, si t'arrives,
0: oui,
1: tu t'en fous, c'est
0: plus.
1: Que c'est terminé. Ouais.
0: Oui, franchement,
1: terminé.
0: Moi, c'est, moi, je sais, ça, c'est tellement un indicateur pour dire stop. Ah non, arrête-le parce qu'à un moment donné, il va te faire payer les conséquences.
1: Complètement.
0: Parce que tu n'as pas écouté.
1: Exactement.
0: Donc,
1: c'est tellement ça.
0: Je suis content jusqu'à maintenant. Peu importe les choses que j'ai traversées, jusqu'à maintenant, la musique m'a toujours donné cette envie d'apprendre. Je disais ça en fait, la musique, c'est comme une thérapie pour moi. Je peux avoir plein de soucis. Je change, j'écris mes paroles ou bien je peux jouer vite fait au piano, etc. Bon, là, je dois racheter un autre. Mais sinon, voilà quoi. Mais sinon, le piano, ah, ça me... On dirait qu'on traverse un peu les temps, on est un peu loin de plein de soucis qui peut, loin des soucis qu'il peut avoir, et on est à fond dedans quoi. Donc, et la musique dans vos vies, les gens. Franchement, c'est important.
1: Ouais, mais je traîne avec beaucoup d'artistes et on a ça en commun. Et c'est vrai que quelque part, on a de la chance. Ça nous fait souffrir aussi
0: exact.
1: Parfois quand on a la feuille blanche. Attention, hein, c'est complexe, c'est un peu paradoxal parfois.
0: Exactement,
1: mais
0: c'est ça.
1: Mais après, on a cette passion et ça,
0: c'est la musique. Quoi.
1: Ah, t'es énervé,
0: on a nos difficultés.
1: Ouais.
0: Moi, j'aime bien. En plus, je trouve qu'on fait le plus beau métier au monde. Ouais. Et sans exception, on peut me dire ce qu'on veut. C'est le plus beau métier au monde. Mais c'est le seul métier au monde qui demande autant d'investissement avant qu'on puisse en vivre. Et c'est normal. Ça prouve vraiment la grandeur du métier.
1: Mais ouais,
0: tellement,
1: on est des entrepreneurs en fait, sans le vouloir, on est
0: exactement.
1: Des
0: exactement, on est des et entrepreneurs. Voilà. Et moi, c'est pour ça que je dis, tu es un entrepreneur indépendant. Moi, je suis un entrepreneur indépendant parce qu'on entreprend. Il faut avoir un minimum le. Je sais pas qui c'est les Espagnols qui disent un peu le coronet pour faire ce qu'on fait quoi. Il faut vraiment le faire.
1: Oui, mais il faut se le dire, c'est ça.
0: Il faut le dire.
1: C'est pour ça que pour les girlies, on leur donne aussi de la force parce qu'il faut en avoir doublement plus pour se faire
0: exactement,
1: respecter.
0: C'est
1: mais
0: ça.
1: C'est ça, là,
0: mais
1: les
0: c'est coronets. Ça, c'est ça. Non, franchement, on est...
1: Et Benji, je balance laquelle
0: Objectif, ça a été le premier clip que j'ai fait avec NFC Media.
1: Allez, let's go.
0: Ouais. Ça a été tourné au Escape Game qui est vers rue Bayard. Ouais, rue Bayard, c'est Objectif.
1: Mais force, ça c'est Escape Game, t'as vu
0: ouais. Ouais, ça, tu vas aimer. Ça, tu vas aimer. C'est un genre de rap chant.

0: croirait même plus à Toulouse finalement.
1: Je te jure, on se croirait plus à Toulouse, tu sais. Ah ouais. Et ouais, tu chantes pas mal anglais hein, aussi.
2: Anglais, français. Et en fait, ça, c'est pour l'histoire de Objectif. C'était, je pense que c'était en 2021. J'avais.
1: Très geek,
2: voilà. De ouf. Ben, je dirais plus un artiste international. On me l'a dit, en fait, dernièrement.
1: Ouf, je trouve.
2: Et ben, le but, c'est d'y arriver le plus loin possible.
1: Ben, écoute, international, Benji, bien sûr, de partout dans le monde, partout dans le world. Ça, c'est super niveau commercial et tout, de ouf.
2: J'étais en interview à Paris par rapport au succès de Bamba, qui a bien tourné, du coup, les gens de Paris.
1: Bamba, celui-là, il a bien tourné.
2: Et du coup, quand je suis allé directement, en fait, on m'a contacté pour aller vers Paris, tout ça. Et on me parlait de ça et je disais que franchement, je peux faire un jour le Super Bowl. Qui est le plus gros.
1: Arrête tes conneries.
2: Ouais, si je peux faire le Super Bowl. Arrête tes conneries. Mais
1: je te voyais en mode comme ça, donc t'as compris ma vision.
2: Exactement. Il n'y a pas plus haut que le Super Bowl aux États-Unis en fait.
1: Et
2: c'est le plus haut.
1: Quelle collaboration ? Ça serait quoi la collaboration de tes rêves, Ibenji ? Que ce soit en featuring ou même
2: en
1: production, tu vois. Ça devrait être positif.
2: Franchement, j'en ai deux. J'ai des rêves peut-être en France et en États-Unis.
1: Ok.
2: Donc je vais commencer par la France. Franchement, il y a deux artistes que je trouve que je pourrais bien matcher. C'est Kalash, l'Antillais, qui vraiment, il est très polyvalent, j'aime trop. Il y a aussi Admirati aussi, j'aime bien. Admirati, pas mal, ouais. Et franchement, au niveau français, franchement, je dirais, il y avait un là, c'était, j'aime bien le, comment il s'appelle encore, un peu le jeune Lisandro, qui est un peu R&B, afro, tout ça. J'aime bien. Et peut-être avec Gims un jour, on ne sait jamais.
1: Mais voilà. Moi, je te vois bien avec Gims, quoi.
2: Voilà,
1: dans Gims. Le commercial d'ici
2: exactement.
1: En France. Ouais. Ou même
2: Aya.
1: Il y a Aya aussi. Non,
2: oui, Aya.
1: Aya.
2: Oui,
1: en tant que femme, c'est vrai. Lady, Boss Lady.
2: Théodora. Oui.
1: Franchement, il y a une
2: Elle
1: Meryl aussi.
2: Exact, ouais. Donc, franchement, au niveau froid, ouais. En plus, elle a cartonné au Road Festival, j'ai vu un peu.
1: Ouais.
2: Elle a cartonné. Allez,
1: ouais, trop de, ouais.
2: Donc, et vraiment, ça, c'est le côté français. Après, il y en aura d'autres au fur et à mesure. Mais franchement, j'ai envie de là pour le prochain. Franchement, je vise vraiment une femme pour commencer. Franchement, là, c'est le prochain. Et à mon niveau, voilà.
1: Je pense aussi, voilà, avec.
2: Soit d'ici, de Toulouse. Ouais, par rapport, je me propose une fille d'ici. Parce que j'en ai une que je vois bien, voilà. Et le but, c'est. Franchement, ça pourrait être pas mal. Il y a une fille qui alors
1: surtout j'oublie tu oublies en plus.
2: Alors j'ai une bon, elle va l'entendre, je pense que tu vas lui dire. J'ai parlé avec elle, j'ai dit franchement j'aurais bien aimé peut-être parce que j'aime bien sa douceur et sa manière comment elle chante, Lila. Ouais, j'aime bien Lila. Je pense que ça pourrait bien matcher avec mon univers, etc. tout.
1: Mais il y en a une autre aussi, Lisa aussi.
2: Lisa aussi, c'est vrai, elle était au.
1: Elle était au Pack Energy, au Summer Cycle. Et The Summer Cycle, elle chante en anglais, tu vois.
2: Voilà.
1: Tu vois, des petits reflets, des petites vibes, avec un petit couplet. Ouais, Lisa aussi, je vais te le dire.
2: Ouais, non, franchement, ouais. Donc, ces deux-là, il y a une que j'ai vue, mais qui n'est pas de Toulouse. Mais elle a un ami en commun, c'est une fille DJ. Ben, c'est elle qui va être la DJ dans mon prochain vidéo de Chata. Qui va jouer parce qu'elle connaît Genesis, ma danseuse, et du coup, c'est ça que j'aime bien avec les physiques. Quand ils ont vu, et c'est ça qui est bien, c'est une autre femme validera
1: Girl
2: toujours
1: gang.
2: Le projet de l'artiste.
1: Et quand ils ont vu, ils ont dit, franchement.
2: Est-ce que franchement tu pourrais me faire participer à ton prochain clip? Eh ben pourquoi pas. Eh ben ça sera avec plaisir.
1: Et voilà.
2: Donc parce que je la connais, on se connaît déjà sans forcément qu'elle vienne dans mon clip. On est déjà allé dans des soirées.
1: Elle a vu, c'est pour ça.
2: Et je suis allé la voir. Non même elle, voilà, elle me kiffe en tant que personne, donc elle sait très bien la manière comme je suis. C'est le top. Et le côté États-Unis, franchement, États-Unis, Afrique un peu parce qu'il a cette nationalité. Je dirais Akon, parce qu'on m'a souvent pris pour Akon, Michael Jackson, The Weeknd, ma voix de chanter.
1: Écoute, maintenant que tu disais, voilà, Usher, tout ça, t'as cette sonorité, carrément, ouais, Rickin, un peu, tu vois.
2: Ouais, exact, on me l'a dit, toujours, souvent.
1: Un peu, tu sais, franchement, ça se passerait juste. Non, mais, dans la musique,
2: On me l'a dit, jusqu'à maintenant, on me le dit, Akon, on différent. M'a dit un peu Michael Jackson.
1: Mais c'est différent,
2: voilà,
1: c'est Michael
2: différent.
1: Jackson.
2: Ouais, on m'a dit sur certains trucs, même moi, je vois pas, mais c'est des
1: gens. Non, ouais, Michael Jackson, après, tu prends ça un peu dans ce que tu ressens, dans ce que t'écris et dans ce que tu dégages, tu vois.
2: Exactement.
1: Mais si tu peux être international, en tout cas comme Michael Jackson, ouais, c'est sûr que...
2: Non, franchement, ouais. Ben, ça, c'est les artistes que peut-être je verrais, c'est Akon déjà.
1: Akon, c'est plus ton style que Michael Jackson.
2: Non, mais c'est vrai, Akon...
1: Toi, t'es plus... Après, avec dans mon, le game d'aujourd'hui,
2: style,
1: tu vois.
2: Voilà. Et mon style, ouais, Akon. Mais... peut-être, pourquoi pas, peut-être Chris Brown, parce que mon délire, etc. Tu vois, il a déjà fait des sons avec des afros.
1: Chris Brown. Tu es plus Chris Brown, Chris Brown, c'est ça, un peu, tu vois. Voilà. Aussi, bad boy, voilà. Tu vois, avec voilà. Les meufs et tout. Un peu ce côté ricain, je te dis.
2: Exactement.
1: Et qui est plus ouvert qu'ici. Et donc, qui est même les fameux sont plus. Ah, bah après, c'est notre mentalité. Non,
2: ça peut être bien. Et peut-être, pour, et ça c'est le top du. Le coach du top du top, mais c'est dans le sens que tellement ils sont très bons. Si un jour je peux faire un clip ou une prestation avec les Twins, ce serait le top. Juste que eux ils sont là en train de danser.
1: Donc ça, c'est
2: juste
1: ton rêve. En fait, tu veux au moins une fois.
2: Tu vois, au moins une fois. Pas parce que c'est pas le plus grand, mais ça pourrait être pas mal.
1: Ouais,
2: pour moi, ce sont des artistes, même s'ils chantent pas. Ils chantent maintenant aussi en plus. Ils chantent aussi maintenant les Twins. Ils ont fait un son. Ah non, mais énormément. on peut même pas croire, mais qu'on va voir. Ah oui, ils chantent. Mais ils mettent plus l'avant, la danse. C'est juste qu'ils ont fait une chanson et ils ont fait un featuring aussi avec une fille. Donc, pour dire que je suis bien, les choses.
1: Et ouais, tu les aimes bien. Hein.
2: Non, franchement, voilà. J'aurais bien aimé faire une collaboration avec eux sur le côté clip ou scène. Mais bon, au fur et à mesure, voilà. Mais sinon, au niveau de collaboration, au niveau de chant, les artistes, Akon, Chris Brown. Et faire une pression Super Bowl. Après, je dis ça, mais on aura peut-être d'autres opportunités. Parce qu'on m'a déjà dit que je peux faire aussi avec des rappeurs aussi. Voilà.
1: Complètement. Voilà, tu vois, oui, même reggae aussi.
2: Exactement. Ben, j'ai commencé avec le reggae avant.
1: C'est
2: ma
1: pour
2: première
1: ça,
2: musique.
1: Ton frère.
2: Exactement.
1: C'est vrai, tes références. Que,
2: exactement.
1: Ouais. Donc, tu sais, côté reggae, avec toi, avec ton style. Voilà, flow quand même R&B pop.
2: Exactement. Donc, ouais. Non, c'est pour ça que je suis vraiment dans ces influences-là.
1: Ouais,
2: dancehall, afro-caribéen, la world music un peu.
1: Ça,
2: voilà.
1: Ça, tu rassembles déjà tout ça dans toi, dans ce que tu proposes.
2: Exact.
1: Mais un peu de reggae, plus de rap. Peut-être un rappeur drill, mais tu sais, un peu qui pose de cette manière-là tout ça. Ça ferait. Ça tue. Moi, il me tarde.
2: Alors.
1: J'espère que je mets des idées là. Parce que
2: j'aime. C'est même pas ça, c'est que j'ai déjà. C'est que le truc, c'est que. Alors, ça, c'est le truc. Si on se rappelle de la nouvelle école, il y avait l'artiste qui faisait la musique pour la chope. Celui-là qui a gagné la première édition. C'était, il vient de Belgique. C'était Fresh la Peufra, voilà.
1: Ah, Fresh la Peufra, voilà. Le Renoir.
2: Ouais, le Renoir, ouais.
1: Ouais,
2: mais celui-là qui a fait la chope, qui avait cartonné là. Faut que la chope. Faut que la chope. Eh ben, lui, quand j'ai entendu, il m'a donné une envie de chanter sur la drill. Et j'ai une musique, c'est que encore de la top line.
1: Et c'est d'Adrien.
2: Mais c'est le seul que je t'ai pas envoyé.
1: Mais non. Incroyable. Et ben, je t'attends sur ça. Ah, je t'attends.
2: Et j'ai un drill. J'ai un drill. Peut-être je ferai une petite improvisation sur scène, peut-être. Le 5, on donne l'exclusivité.
1: Mais non.
2: Juste histoire. Mais je dirai pas quand ça sort. Voilà. Juste pour amuser, parce que.
1: Okay.
2: Pourquoi je dis
1: en
2: ça?
1: En tout cas, exclusivité, moi je serai là pour écouter.
2: Mais pourquoi je dis ça? C'est parce que. Mon réalisateur, il n'arrête pas de me dire.
1: Arrête,
2: mais
1: il te
2: faut que
1: dit.
2: Tu
1: mais
2: sors.
1: Non.
2: Mais pourquoi tu sens pas, c'est ça?
1: Il y a donc, ok,
2: parce
1: donc en plus, il y a des
2: beaux retours.
1: Là.
2: Parce que c'est vraiment mis le mode drill comme font les.
1: Comme les
2: gens
1: jeunes.
2: Les gens de Londres.
1: Ok.
2: Tu vois, c'est. En fait, alors, juste pour vous donner juste un aperçu de la cappella fait juste ça. 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Ciao. Mais... c'est une musique drill.
1: Ah putain, j'aime le truc de la drill, tu sais, derrière. Doum, doum, doum. Ouais, ça va, putain, mais
2: à part
1: ça
2: si
1: va.
2: À part
1: mais
2: si tu l'envoies sur Instagram. Si tu l'envoies sur Instagram, tu peux le mettre.
1: Non, WhatsApp, moi, sinon.
2: Voilà.
1: WhatsApp.
2: Voilà.
1: Tu peux me l'envoyer sur WhatsApp?
2: Ok, bah, on va mettre
1: ton numéro.
2: Voilà.
1: Ah ouais, vous avez vu les auditeurs. Hein. J'ai même pas le numéro d'Alexandre.
2: Bon, on met une musique entre temps,
1: carrément.
2: On se donne, voilà.
1: Comme ça, je te le donne et comme ça, on va écouter. Voilà. Wow, je suis trop contente que tu me donnes parce que j'ai vraiment
2: envie d'écouter. Juste la petite top line.
1: Mais en plus, je m'attendais pas au flow, tu sais, j'entends.
2: Et ça, c'est le refrain. Le couplet est.
1: Et j'aimerais bien qu'il y ait Gigi, la talent vision agency, qui vienne. Parce qu'il faut qu'il soit autour de la table. Je le veux avec nous. Mathilde aussi, si elle veut nous rejoindre.
2: Oui, mais il n'y a pas de souci.
1: On va mettre Et ben, j'ai maturé
2: fort. Et ben, peut-être Mille Colasson, ça a été tourné à Monaco.
1: Mille Colasson. Ah ouais, Monaco, je connais bien.
2: Mille Colasson, c'est à Monaco. C'est une partie à Monaco. À la tête du chien, c'est le plus haut de Monaco. On va là, vous allez
1: rechercher. En haut de Monaco.
2: Voilà, voilà, directement. Ah ouais. Et une partie a été tournée au Puerto Habana. Je connais Puerto le parc qui est là-bas. Voilà.
1: Hey, ouais. Ok. Mille Colasson, ti amo.
2: Exactement.
1: Allez, c'est parti.

0: Donc,
1: Non. On va mettre une nouvelle instru de fond. Voilà. Ibenji, comment tu vas?
2: Ça va très bien. Toujours là.
1: Ah, Ibenji, bien sûr. Non, parce que on me dit, Nélia, t'es la vraie Toulousaine, moi et l'anglais, ça fait 10. voilà. Donc, effectivement, c'est bien moi, Nélia Nia. Alors, on a bien papoté. J'espère que vous avez bien les informations. Vous pouvez retrouver iBenji sur toutes les plateformes de stream. C'était mon invité de ce soir et je suis très contente de vous l'avoir présenté, d'avoir fait une interview qui s'est confiée ce soir. Together le 5, samedi prochain.
2: Together le festival le 5 de 11h à 21h.
1: Totalement
2: gratuit.
1: Je mets des remplaces.
2: Et venez soutenir les artistes, les sons. Venez soutenir. Franchement, c'est le deuxième festival, je dirais, par un artiste. Après Big Flo et Oli, donc c'est important de venir soutenir les artistes émergents de Toulouse. Et vous allez voir, vous n'allez pas être déçus. On aura vraiment les talents qui seront là. Et c'est que le début. Le but du Together Festival, pour le dire, c'est de faire vraiment pratiquement tous les artistes émergents de Toulouse et en faire un genre de remake avec tout ce qui sont passés de la première saison, première édition, jusqu'à la prochaine. Et comme ça, en faire un truc, voilà.
1: Exactement.
2: Le monde est lancé.
1: Vous pouvez venir manger, vous pouvez venir boire,
2: exactement,
1: acheter du merch, découvrir des artistes émergents. iBenji aussi, je crois que même il y aura des exclusivités. Je sais pas, je dis ça comme ça.
2: On dit comme ça.
1: Hey. Il y aura aussi Mathilde qui est ici pour
2: ma
1: soutenir.
2: Manager, oui.
1: iBenji, elle sera aussi présente au Together samedi prochain. Il y aura aussi Talent Vision Agency qui est là aussi ce soir.
2: Gigi
1: Alias Mehdi.
2: Merci pour l'effort, il fait des choses aussi. On n'entend pas beaucoup parler, mais il fait des
1: exactement
2: choses pour les jeunes.
1: Ouais.
2: Le Mireille, donc allez-y, voilà quoi. N'allez-vous abonner surtout.
1: Football.
2: Voilà,
1: oui,
2: c'est important. On est des acteurs qui sont là, même si on est dans l'ombre, mais on fait les choses pour les gens qui sont ici. Et c'est important d'aller soutenir. N'oubliez pas ça, voilà. On a besoin de vous. Vous savez, sans vous, on n'est rien du tout. Voilà, on ne cessera jamais de répéter, sans vous, on n'est rien. Il faut le dire, on n'a pas honte de le dire. Donc, venez nous soutenir pour qu'on puisse faire
1: merci
2: le maximum de choses pour les peuples, pour sortir les gens qui sont un peu dans la galère, sortir les jeunes qui galèrent, qui vont trop tôt à la cage, pour ne pas dire le mot exact, vous avez compris. Donc, aidez-nous à mettre des choses en place dans la vie pour ne pas dire après qu'on ne fait pas des choses. Il y a pas mal de monde qui font des choses. Donc, allez les soutenir, allez leur donner la force, c'est important.
1: Hi Benji, merci à toi pour toute cette force. Nélia te passe le mic, vous êtes bien sur Radio Canal Sud.
2: Ciao.
1: On est en plein direct, il est 22h24. Merci à tous ceux qui nous ont écoutés ce soir. On va finir parce qu'on m'a dit, Nélia, comment ça? Comment tu fais pas de petits questionnaires, un petit truc rapide? Donc je vais le faire. Merci à Gigi de me pousser à le faire. Big up aussi à ceux qui l'ont fait ici dans cette émission. Ils se reconnaîtront. Ils ne sont pas passés ce soir, mais ils seront. Vous pouvez les retrouver dans Together, c'est-à-dire Kwaku aussi qui faisait
2: exactement
1: ce genre de
2: speaker,
1: format,
2: ouais,
1: ce genre de rubrique. Big up à lui. Donc c'est parti. Nélia te passe le mic et là je vais te faire. Alors, Ibenji, tu réponds instinctivement, sans réfléchir. Afrobeat ou dancehall?
2: Dancehall.
1: Toulouse ou Guyane?
2: C'est trop dur de dire ça. Vous voulez que j'ai des ennemis ou quoi?
1: Aïe. Tu sautes alors?
2: Ouais, je saute.
1: Okay. Faire danser ou faire réfléchir?
2: Faire danser.
1: Solo ou en collab? Collaboration.
2: J'aime bien cette phrase qui dit on est mieux servi par soi-même.
1: Écrire
2: mais aussi seul... les collabs, voilà. Un peu, voilà, je dis.
1: Jour ou nuit pour créer?
2: Franchement, je dirais la nuit. Ouais.
1: Être seul ou avec d'autres? Un peu en mode collab, mais plus en mode featuring dans ton propre projet, dans ton propre
2: artistique,
1: tu vois.
2: J'aime bien être seul parce que ça fait partie de moi. J'ai grandi comme ça quand j'étais petit. J'ai toujours été solitaire, la preuve en elle-même. On le voit. Donc, voilà.
1: Ouais, solitaire mais solidaire. Gros voilà. Festival ou petite salle proche du public?
2: Ouais. Petite salle.
1: Un morceau triste ou un morceau qui fait danser?
2: Un morceau qui fait danser. Il y a déjà des mondes qui pleurent déjà chaque jour, donc on va éviter.
1: Et si tu devais garder une seule chanson de toute la discographie, de toute ta discographie, de tout ton projet, ça serait laquelle?
2: C'est celle qui me définit réellement. c'est Just Be Yourself, la première que j'ai sortie. Sois toi-même.
1: Aïe Benji, avant de te laisser, qu'est-ce que tu aimerais dire aux personnes qui nous écoutent ce soir et qui nous connaissent peut-être pas encore ta musique ?
2: Alors, je dirais aux gens, première chose, de soutenir énormément la radio Canal Sud, la présentatrice, la personne qui met en avant ça, c'est important, c'est une radio associative.
1: Love,
2: d'accord,
1: love.
2: Donc mettez, allez les soutenir.
1: Avec
2: et, voilà. Et, les et ceux qui ne me connaissent pas, moi c'est Aïbendi, je suis là pour vous faire partager un bon moment ensemble. Allez me suivre sur les réseaux sociaux, Instagram, TikTok, Aïbendi officiel, TikTok c'est Aïbendi Music. Et la chose que je pourrais dire, c'est soyez vous-même et avant tout, kiffez ce que vous faites. Voilà, on n'a qu'une vie. Donc, vivez la vie au maximum que vous pouvez et pensez à vous-même avant de penser aux autres. C'est important, d'accord ? Parce qu'aujourd'hui, c'est bien d'être avec les gens et de partager le bon moment avec les gens, mais n'oubliez pas que vous avez besoin de aussi d'avancer vous. C'est important.
1: Paix et amour
2: sur vous.
1: Love la musique et les passionnés de la musique et
2: exactement.
1: Toute forme artistique qu'ils puissent voilà. avoir.
2: Et à soyez courageux
1: la force.
2: Surtout. Voilà.
1: Solitaire mais solidaire.
2: Exactement.
1: Et on va écouter une exclue. Les auditeurs, auditrices, écoutez bien parce que j'ai galéré.
2: Top line, donc.
1: Andril.
2: Mais ne venez pas me barbe.
1: Ne venez pas me
2: voir sur les réseaux sociaux pour me dire ouais, il faut que tu le sors. Ça va sortir,
1: vous
2: inquiétez
1: faites,
2: pas.
1: Et vous le faites.
2: Voilà, je ne devais même pas le faire, mettre aujourd'hui.
1: Et vous allez faire. Si vous kiffez.
2: Voilà.
1: Ibenji, merci pour tout, pour ton énergie, pour ta solidarité.
2: Merci.
1: Et pour tout ce que tu retranscris, les jeunes et ceux. Tous ceux qui t'écoutent et tu repasses quand tu veux.
2: Okay. Avec plaisir, merci pour l'invitation. Je pense que tout se passe bien.
1: Ah,
2: parce que j'ai oublié de dire quelque chose, juste une petite chose, c'est que je prépare mon premier EP pour l'année prochaine. Et qui sait, je viendrai pour la présentation.
1: Aïe, j'espère en exclusivité avant que tu sortes en stream.
2: Exact. Donc franchement, voilà, restez connectés et allez me suivre, n'hésitez pas à soutenir. Voilà.
1: On reste connecté, Radio Connel, Canal Sud, pardon, reste connecté, 92.2 FM. Nelia te passe le mic, reste connecté, Aïbendi sur toutes les plateformes de stream. Allez liker, ça coûte rien. Et c'est surtout qui fait grave du bon son, les gars.
2: Merci.
1: Exclusivité. 92.2 FM, Aïbendi.
2: Ça s'appelle Ascension.

0: totalement gratuit. Et il y aura peut-être cette exclusivité qui va passer. Moi, je dis ça, je dis rien. Merci à tous les auditeurs et auditrices de nous avoir écoutés. Hi Benji, dispo sur toutes les plateformes de stream. L'émission touche à sa fin. On mettra cette émission en replay sur YouTube, sur Radio Canal Sud. Passe-moi le mic. Nelia te passe le mic. Merci à Mathilde d'avoir été là ce soir. Merci à Talent Vision.
1: Merci énormément à toi.
0: À Talent Vision et Agency là, qui est en train de filmer. Hein. T'as vu
1: Ouais, exactement. Hey. Merci à toi énormément pour l'invitation, Nelia. Merci.

0: important.
1: On représente Toulouse, on représente les artistes émergents.
0: C'est 100% locaux.
1: Ah, Benji. Et c'est 100% locaux. Exactement.
0: Oui, donc, n'hésitez pas. Voilà quoi.
1: Big up. Faites attention à vous sur la route quand vous rentrez. Faites attention. Sam, c'est celui qui ne boit pas. Sortez protégé. C'est très important. Faites attention à vous. Les festivaliens du Rose Festival aussi. Rentrez en sécurité. Rentrez pas seul.
0: C'est clair, c'est le dernier jour du Rose Festival. Ouais.
1: Et on se retrouve l'année prochaine.
0: Hein, et Benji, Rose Festival. Croisez les doigts. Kai Benji sur Rose Festival. Allez, c'est pas Baby Cléoli. Pour qu'on puisse participer.
1: Merci à tous les auditeurs. Bye bye, gang gang. Delia te passe le mag. C'était mon invité spécial. Aïe Benji. Merci à tous ceux qui ont écouté. Big.

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